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1: Bonjour à tous. C'est une figure de la droite française. Édouard Balladur est mort hier à l'âge de 97 ans. D'abord protégé de Georges Pompidou dans les années 60 et 70, il est le premier ministre de François Mitterrand entre 93 et 95. Ami de 30 ans de Jacques Chirac, il devient son rival lors de la campagne présidentielle de 1995 avant de perdre dès le premier tour. Édouard Balladur, qui sera également rattrapé par les affaires, il a notamment été soupçonné d'avoir détourné les fonds spéciaux de Matignon pour financer sa course à l'Élysée. Il sera relaxé. Et les hommages se multiplient. Il fut un serviteur de la France exigeant, mesuré, dévoué, a notamment écrit sur X Emmanuel Macron. Nicolas Sarkozy salue un homme qui fut pour lui un exemple, un mentor et un ami, soulignant ses désaccords politiques. Marine Le Pen a malgré tout salué un homme d'État. Dans le reste de l'actualité, c'est l'heure de la rentrée pour plus de 11 millions d'élèves, avec quelques nouveautés au programme cette année, notamment l'entrée en vigueur de l'interdiction du téléphone portable dans les lycées. Des questions sur les violences sexistes et sexuelles seront également ajoutées au questionnaire annuel sur le harcèlement scolaire. Et ce ne sont pas les seules nouveautés qui entrent en vigueur aujourd'hui. Nous sommes le 1er septembre. La durée des arrêts de travail est désormais plafonnée à 31 jours maximum pour la première prescription, 62 jours en cas de prolongation. Autre nouveauté pour les sociétés: la facture électronique. Les grandes entreprises doivent désormais pouvoir en émettre et en recevoir en passant par un logiciel de gestion spécial. Laurent Nunez appelle à la plus grande vigilance à l'approche des fêtes juives. Le ministre de l'Intérieur a transmis un courrier au préfet hier. Il évoque notamment le niveau élevé de la menace terroriste qui continue de peser sur le pays. Le ministre qui demande un renforcement des mesures de sécurité aux abords des lieux de culte et des rassemblements religieux. Et puis on termine avec un mot de sport du tennis. C'est la déception pour Arthur Fils. Le Français a été éliminé dès le premier tour de l'US Open. Il a perdu en 4-7 face au Grec Stefanos Tsitsipas. Excellent début de journée à tous.
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1: Un atlas de la biodiversité est en cours sur 6 communes de l'est de Tarn-et-Garonne autour de Quélus. Il comprend un inventaire participatif géologique via le programme Vigitaire dont nous parle Thierry Pellissier de l'association des phosphatières du Quercy.
2: Alors déjà, cet inventaire, c'est pas une démarche locale, c'est une démarche nationale. Ça s'appelle Vigitaire et c'est un programme de sciences participatives qui est développé par le Muséum d'histoire naturelle de Paris. En fait, ça s'appuie sur des réseaux de relais locaux, donc des personnes référentes localement, mais c'est destiné à impliquer toutes les personnes intéressées, sans qu'elles aient besoin d'ailleurs de compétences particulières en géologie. Voilà, ça c'est le but de cet inventaire, c'est de garder la mémoire d'affleurements, en fait, de roches, de l'endroit où on voit le sous-sol, qui sont mis à jour soit naturellement, alors ça peut être des éboulements, des glissements de terrain, enfin des rayons, soit et surtout même avec des travaux, genre bord de route, les fondations, les assainissements pour les maisons isolées, etc. Et parce que très souvent, ces travaux mettent à jour des affleurements qui sont des objets qui demeurent inconnus, à la différence de l'archéologie, parce qu'en archéologie, tout est répertorié normalement, mais pour la géologie, pas du tout. Donc le but, c'est d'inventorier ces éléments-là, et surtout pour les affleurements qui vont disparaître rapidement. C'est d'ailleurs qui vont disparaître soit sur la végétation, soit plus couramment sous le béton, le comblement, l'enrochement, etc. Mais dans tous les cas, ce qu'il faut bien dire, c'est qu'on est dans une logique d'inventaire et non pas de protection. Donc ça veut dire que ça ne crée aucune contrainte pour le propriétaire du terrain ou tout ça. C'est vraiment quelque chose, c'est simplement un inventaire, garder la trace de ces affleurements.
1: Pour participer, il vous suffit d'avoir un appareil photo dans votre poche, éventuellement une adresse mail. Plus d'infos sur Vigitaire.
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0: Phil Bourbon, Beau Soleil comme à Falguière. 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
1: Dimanche 6 septembre, le domaine de Montels à Albias célèbre ses vendanges avec une journée d'animation. Parmi les rendez-vous proposés, la vigne Run Color, une course festive imaginée par Camille Julliard, chargée de communication du domaine et créatrice de Mud Adventure.
2: La vigne Run Color qui aura lieu le matin de 10h30 pour le 5 km et le 10 km, le départ est à 10h45.
3: C'est quoi le concept ?
2: Le concept, c'est 5 km dans les vignes du domaine avec des obstacles et surtout un lancer de poudre à chaque kilomètre. Cette année, le thème, c'est notre boisson phare, le rose théorie, boisson rosée un peu, donc les couleurs seront essentiellement roses. Voilà, pour l'ambiance.
3: Ok. Le reste du temps, t'es sur le site ici et t'as une autre activité.
2: Oui, ça s'appelle Mud Adventure. J'ai créé ça il y a maintenant 1 an et demi. Ce sont des parcours d'obstacles en autonomie. Vous pourrez rester 1 heure, 2 heures, 3 heures pour faire du parcours d'obstacles. Et à côté de ça, je crée des aventures ludiques, plus, un peu moins sportives, autour d'ambiances de nos émissions de télé préférées, comme Koh-Lanta ou Fort Boyard.
3: D'accord. Et est-ce que dimanche prochain, il y aura quelque chose qui se fera sur cet espace-là ?
2: Bien sûr. Je fais une porte ouverte aussi, donc la journée, pendant toute la journée, les participants pourront venir découvrir le parcours d'obstacles. Quelques jeux pour les groupes, mais c'est surtout le parcours d'obstacles en autonomie. Donc pour les enfants à partir de 8 ans et les adultes jusqu'à 70 ans.
1: 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Une animation qui mêle sport et convivialité dans l'esprit de cette fête des vendanges. Rendez-vous dimanche 6 septembre au domaine de Montels à Albias. Suivez l'événement en direct sur CFM grâce au studio mobile implanté au cœur de l'événement. À dimanche dans les vignes.
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0: Et 7h, c'est Jérôme pour vous accompagner tout ce matin sur CFM Radio jusqu'à 10h. J'espère que le réveil n'a pas été trop difficile ce matin et que vous êtes motivé pour cette rentrée. En tout cas, on va se motiver en musique dans les prochaines minutes avec Ray Dalton, Pierre Demar aussi. Et tout de suite, on retrouve l'essentiel de l'actu.
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0: C'est avec Clémence Lobary tout de suite. Bonjour Clémence.
2: Bonjour à tous. Il fut un serviteur de la France exigeant pour Emmanuel Macron. Nicolas Sarkozy salue un homme qui fut pour lui un exemple, un mentor et un ami. Les hommages se multiplient après la mort d'Edouard Balladur. Cette figure de la droite est décédée hier à l'âge de 97 ans. Il a été le premier ministre de François Mitterrand entre 93 et 95. Ami de 30 ans de Jacques Chirac, il est devenu son rival lors de la campagne présidentielle de 1995 avant de perdre dès le premier tour. Edouard Balladur qui sera également rattrapé par les affaires. Il a notamment été soupçonné d'avoir détourné les fonds spéciaux de Matignon pour financer sa course à l'Élysée. Il sera relaxé. Dans le reste de l'actualité, 11 600 000 élèves reprennent le chemin de l'école aujourd'hui. Une rentrée marquée par quelques nouveautés et notamment l'entrée en vigueur de l'interdiction du téléphone portable dans les lycées. Une rentrée également perturbée dans certaines académies après la cyberattaque de cet été. Des logiciels et des messageries sont encore inaccessibles. Deux nouvelles investigations, 14 ans après le drame de Chevaline. Une arme a en effet été retrouvée en août dans le lac d'Annecy et des analyses doivent être menées afin de déterminer si elle est liée au meurtre de Chevaline en Haute-Savoie. On le rappelle, en 2012, un Britannique d'origine irakienne, son épouse et sa belle-mère ont été retrouvés morts dans leur voiture, tués de plusieurs balles dans la tête. Un marché de plus de 4 milliards d'euros entre la France et la Suède. Les deux pays ont conclu hier une série de contrats à l'occasion de la visite d'Emmanuel Macron à Stockholm. Les Suédois qui ont notamment commandé 4 frégates françaises. Les ministres de la Défense suédois et français ont également signé des accords de coopération. Et puis en football, c'est la fin de la carrière internationale de Lionel Messi. Dans un message posté hier sur Instagram, l'attaquant argentin de 39 ans annonce qu'il ne portera plus le maillot de l'Albi Céleste. Lionel Messi compte 207 sélections, a inscrit 125 buts avec l'Argentine et a notamment remporté une Coupe du Monde en 2022. Excellent début de journée à tous.
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Good at High de Ray Dalton. 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D'ici là, rassurez-vous. On continue avec Pierre Demar, tout de suite, et le single Enfant 2.

0: 7h08 déjà, et très bonne matinée sur CFM Radio, toujours avec Jérôme. On va faire un petit tour du côté des Monts de la Cône d'ici quelques minutes. Le centre d'incendie et de secours de Murat-sur-Vèbre dans le Tarn a besoin d'étoffer ses effectifs. Il ouvre donc ses portes ce samedi à partir de 10h pour faire découvrir l'activité de sapeurs-pompiers volontaires, au programme des démonstrations avec du matériel et des véhicules d'intervention. On écoutera le lieutenant Guillaume Land, chef de centre à la Cône et Murat-sur-Vèbre, et aussi Roger Martinez, sergent-chef volontaire, dont le coup de projecteur de CFM La Cône ce matin. Juste avant, on point aussi sur la météo de tous vos départements, avec toujours le soleil bien au rendez-vous en ce début de semaine. Ça va même commencer à remonter côté température. Green Day, Annie, La La Love dans le prochain quart d'heure, et Katy Perry dans un instant. Watch It Burn.
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1: Il va faire encore très beau sur vos départements ce mardi 1er septembre et la chaleur ne sera pas en reste. On était en mètre déjà ce matin, 20 à Cahors et 18 à Saint-Céré, 21 à la Bastide de Peine et Noïc, 23 à Cagnac-les-Mines et 19 ce matin à Nage, 17 à Rodez et 21 à Villefranche de Rouergue. Pour cet après-midi, on attend jusqu'à 28 à Cajar et Montcuq, 28 toujours à Saint-Antonin et la Française, 29 pour Monestier et 27 à La Cône, 27 toujours à Lessac et Toulon. Et puis n'hésitez pas à souhaiter une bonne fête au Gilles aujourd'hui, ce mardi 1er septembre. Dans quelques instants, on va parler de la journée porte ouverte pour le centre d'incendie et de secours de Murat-sur-Vèbre dans le Tarn, qui cherche à recruter des pompiers volontaires. C'est ce samedi à partir de 10h. Ce sera dans le coup de projecteur de CFM La Cône dans un instant.

0: Wake me up when September ends. The Green Day, pour nous, il ne fait que commencer en fait ce mois de septembre. Et on ne va pas s'ennuyer en cette rentrée. Il y a plein de choses à faire, à voir sur vos départements. On va en parler d'ici quelques minutes dans votre rubrique culturelle. D'ici là, c'est Donne-moi Dani Lalalove. Il suivit aussi du single Le Rivage, en duo Raphaël et Césaria Evoria. Et tout de suite, c'est un focus sur l'actu locale et direction Les Monts de la Cône.
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0: Le centre d'incendie et de secours de Murat-sur-Vèbre dans le Tarn organise ce samedi une journée porte ouverte. À partir de 10h, de nombreuses démonstrations seront proposées au public. Elles visent à favoriser le recrutement de nouveaux sapeurs-pompiers volontaires entre 18 et 55 ans. Lieutenant Guillaume Land, chef de centre à la Cône et Murat-sur-Vèbre, et Roger Martinez, sergent-chef volontaire.
2: Aujourd'hui, nous avons un effectif de 21 sapeurs-pompiers volontaires sur Murat. La moitié de l'effectif dépasse les 45 ans. Donc aujourd'hui, on est obligé un peu d'anticiper sur le moyen terme. Le souhait est de remonter à 25 sapeurs-pompiers pour être un peu plus confortable dans les astreintes et les gardes et assurer un meilleur secours à la population. Mon prédécesseur, le lieutenant Mata, avait mis en place une coopération entre le centre de secours de la Cône et le centre de secours de Murat. L'idée est de mutualiser les effectifs et ça nous permet de mieux répondre aux alertes. Donc les gens qui souhaitent rentrer sapeurs-pompiers volontaires à Murat pourront aussi être sapeurs-pompiers à la Cône et inversement. Le centre de secours de la Cône est un peu le centre de support de la montagne sur les engins, ce qu'on appelle engins spécifiques, c'est-à-dire un CBEA, donc l'échelle aérienne, et notamment les porteurs d'eau et le secours routier. Donc effectivement, les sapeurs-pompiers de Murat, qui seront aussi en double affectation à la Cône, ont accès aux formations sur ces engins pour pouvoir intervenir avec.
3: Cette journée est porte ouverte, commencera à 10h, avec plusieurs ateliers, VSAV, avec démonstration. VSAV, c'est les ambulances pour la démonstration du matériel, des mises en situation. On a un atelier CCF, donc c'est les véhicules incendie forêt, l'utilisation des lances, la tenue réglementaire pour être sur un feu de forêt. Après, nous aurons un atelier sur CCFU, donc c'est le même que le véhicule pour les feux de forêt, mais il est aussi urbain. Donc on montrera comment c'est qu'on rentre dans des fumées avec des aéries, quels gestes il faut faire pour rentrer dans une maison. Tout le panel des véhicules qui sont utilisés pour les interventions.
0: Il y aura de la restauration sur place ce samedi. Toutes les infos sont à retrouver sur la page Facebook de l'Amicale des sapeurs-pompiers de Murat-sur-Vèbre.
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Il est quasiment 7h28, c'est toujours Jérôme avec vous sur CFM Radio jusqu'à 10h. Et là tout de suite, comme promis, on fait un petit tour sur vos départements pour voir les activités, notamment les expos à voir en ce moment tout près de chez vous. On commence au musée Soulages à Rodez jusqu'au 13 septembre. Encore quelques semaines pour voir l'expo photographique Hiroshi Sugimoto reprendre la mélodie. Son œuvre photographique débute dans les années 1970 aux États-Unis où il s'installe. Elle est portée par une approche philosophique du temps immémorial et millénaire ainsi que par une quête des origines. 8 séries d'Hiroshi Sugimoto sont présentées en couvrant 5 décennies de création de la fin des années 70 au début des années 2020. Dans le Tarn, l'exposition Une voie ferrée éphémère Carmo Vendrag s'est accordé de sursis jusqu'au 1er novembre au musée Charles Portal. Une expo qui relate l'épopée pleine de péripéties de la ligne Carmo-Vendrac dès tout début du projet en 1870 jusqu'à son déclassement en 1953. Et puis on termine avec l'art de la coiffe, l'exposition de Saba Nicknam qui se tient jusqu'au 4 octobre à la chapellerie Crambe à Caussade. De manière presque ethnologique, l'artiste travaille sur les coiffes traditionnelles de minorités d'Asie et du Moyen-Orient. Elle réinterprète les images d'archives et recrée ses couvre-chefs à partir de matériaux de récupération. Sa résidence dans l'entreprise de chapeau Crambe s'inscrit dans une volonté de tisser des liens entre création contemporaine et le savoir-faire chapelier du territoire. Voilà ce que l'on pouvait retenir de ces sorties. On en reparlera dans une heure et c'est boulevard désert tout de suite. Avec Carbone, c'est pas si facile. On a les

0: Nightclub de Dynamite Shakers, et juste avant, c'était sombre, My Body Isn't Ready. Il est 7h39 quasiment, on se retrouve dans quelques minutes pour l'actu locale et on se dirigera vers le Tarn-et-Garonne avec la rédaction de CFM Montauban et son coup de projecteur. Et puis juste avant, moi je vous parle de la couleur du ciel sur tous vos départements ce matin et cet après-midi. The Odds aussi tout à l'heure, et dans un instant c'est le duo Alex Warren, Joe Jonas, Burning Down.
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1: C'est un beau ciel bleu tout au long de la journée de ce mardi 1er septembre sur tout le nord-ouest de la région. Ça va même sensiblement remonter au thermomètre cet après-midi. Pour ce matin, déjà 19 à Catus et 21 à Castelnau-Moratier, 21 toujours à Caussade et Montclar-de-Quercy, 20 pour Brassac et 23 à Albi, 22 ce matin à Saint-Rémy et 18 à Salcuran. Cet après-midi, on comptera jusqu'à 30 à Pradines, 25 à Quissac, 29 pour Montauban et 27 à Quélus, 29 du côté de Carmou, 27 à Murat-sur-Vèbre. Toujours 27 à La Fouillade et à Audel-Château. Et puis n'hésitez pas aujourd'hui, si vous en connaissez, à souhaiter une bonne fête au Gilles en ce mardi 1er septembre. On va retrouver un focus sur l'actu local d'ici quelques petites minutes. Ce sera avec le coup de projecteur de CFM Montauban.

0: The Odds, belle histoire. Il est 7h48, ça veut dire que dans un peu plus de 10 minutes, vous retrouvez vos infos à 8h. C'est Nicole Ray qui vous attend dans un instant avec le single Common In. Et tout de suite, c'est la rédaction de CFM Montauban que l'on retrouve pour un focus sur l'actu locale, ce qui se passe dans le Tarn-et-Garonne.
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2: Dimanche 6 septembre, le domaine de Montels à Albias célèbre ses vendanges avec une journée d'animation. Parmi les rendez-vous proposés, la vigne Run Color, une course festive imaginée par Camille Julliard, chargée de communication du domaine et créatrice de Mud Adventure.
3: La vigne Run Color qui aura lieu le matin de 10h30 pour le 5 km et le 10 km, le départ est à 10h45.
4: C'est quoi le concept ?
3: Le concept, c'est 5 km dans les vignes du domaine avec des obstacles et surtout un lancer de poudre à chaque kilomètre. Cette année, le thème, c'est notre boisson phare, le rose théorie, boisson rosée un peu, donc les couleurs seront essentiellement roses. Voilà, pour l'ambiance.
4: Ok.
2: Le reste du temps, t'es sur le site ici et t'as une autre activité.
3: Oui, ça s'appelle Mud Adventure. J'ai créé ça il y a maintenant 1 an et demi. Ce sont des parcours d'obstacles en autonomie. Vous pourrez rester 1 heure, 2 heures, 3 heures pour faire du parcours d'obstacles. Et à côté de ça, je crée des aventures ludiques, plus, un peu moins sportives, autour d'ambiance de nos émissions de télé préférées, comme Koh-Lanta ou Fort Boyard.
2: D'accord. Et est-ce que dimanche prochain, il y aura quelque chose qui se fera sur cet espace-là ?
3: Bien sûr. Ouais. Je fais une porte ouverte aussi, donc la journée, pendant toute la journée, les participants pourront venir découvrir le parcours d'obstacles. Quelques jeux pour les groupes, mais c'est surtout le parcours d'obstacles en autonomie. Donc pour les enfants à partir de 8 ans et les adultes jusqu'à 70 ans.
2: 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Suivez l'événement en direct sur CFM grâce au studio mobile implanté au cœur de l'événement. 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

0: 18h toujours avec Jérôme sur CFM Radio. Vous nous écoutez peut-être de chez vous ce matin ou déjà du boulot. C'est en tout cas peut-être le moment déjà de prendre un petit café, de prendre deux minutes là pour écouter vos infos.
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0: C'est le flash de Clémence Lobary ce matin. Bonjour Clémence.
2: Bonjour à tous. C'est le jour de la rentrée scolaire. 11 600 000 élèves sont attendus dans les classes aujourd'hui. Une rentrée marquée par quelques nouveautés et notamment l'entrée en vigueur de l'interdiction du téléphone portable dans les lycées. Au collège, dès ce mois-ci, des cours d'éducation financière seront généralisés en classe de 4e avec le passeport d'éducation économique, budgétaire et financière. Quelques nouveautés également pour les Français avec cette mauvaise nouvelle pour le portefeuille. Le prix du gaz augmente en moyenne de 5,6%. Cette hausse concerne quelques 6 millions de ménages. Autre nouveauté, la facture électronique. Les grandes entreprises doivent désormais pouvoir en émettre et en recevoir en passant par un logiciel de gestion spéciale. Près de 5 millions d'acteurs économiques sont concernés. Dans le reste de l'actualité, c'est une personnalité emblématique de la 5e République qui disparaît. Édouard Balladur est mort hier à l'âge de 97 ans. Il a été le premier ministre de François Mitterrand entre 93 et 95. Il devient le rival de Jacques Chirac lors de la campagne présidentielle de 95 avant de perdre dès le premier tour. Il a également été soupçonné d'avoir détourné les fonds spéciaux de Matignon pour financer sa course à l'Elysée. Il sera relaxé. L'Union européenne suspend ses importations de viande brésilienne à partir de jeudi. Les Brésiliens n'auraient en effet pas respecté les règles européennes sur l'utilisation abusive des antibiotiques dans l'élevage. Cette suspension concerne également les œufs et le miel. En 2025, le Brésil était le deuxième exportateur vers l'Europe de viande bovine avec plus de 92 000 tonnes de produits représentant plus de 713 millions d'euros. Aux États-Unis, cette violente agression dans le quartier touristique de Times Square à New York, une femme munie de deux couteaux a poignardé deux personnes. Une des victimes, une femme, est morte. La suspecte âgée de 49 ans a été abattue par la police. Elle était connue pour des troubles psychiatriques. Et puis Sophie Anneau de nouveau dans le vide spatial. La Française effectue aujourd'hui sa troisième sortie de la Station Spatiale Internationale. L'astronaute sera notamment chargée de remplacer un rétro-réflecteur de l'ISS et de réaliser des opérations de maintenance. Excellent début de matinée à tous.
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Indochine et Christine and the Queens. 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Ce sera le film et la séance de votre choix. Il faudra donc nous appeler au 05 63 93 00 20 pour tenter de gagner vos places, soit dans l'un des deux CGR du côté de Montauban ou alors à la salle Arcée de la scène nationale d'Albitarne. Muse et Ellie Goulding, tout de suite, c'est Hush.

0: Il est 8h08 et bienvenue si vous nous rejoignez peut-être à l'instant sur CFM Radio. C'est toujours Jérôme pour vous accompagner. On retrouvera David de notre antenne de CFM Rodezin d'ici quelques minutes. On se tournera donc vers l'Aveyron avec un grand test des bonnes résolutions de l'été. Samedi à Luc-la-Primeuble, la commune de 6000 habitants aux portes de Rodezin organise samedi son forum des associations. Et oui, souvent un moment assez clé de la rentrée. Je vous retrouve aussi juste avant pour faire un point sur le temps qu'il va faire sur tous vos départements aujourd'hui. Teddy Swims ce matin à venir et 400 strings dans un instant avec le titre Je veux du succès.
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1: Faire encore très beau sur vos départements ce mardi 1er septembre. Et la chaleur aussi n'est pas en reste. Aujourd'hui, dès ce matin, au thermomètre 20 à Cahors et 18 à Saint-Céré, 21 à la Bastide de Peine et Nouic, 23 pour Cagnac-les-Mines ce matin, 19 à Nage, 17 du côté de Rodez et 21 à Villefranche de Rouergue. Cet après-midi, ça remonte jusqu'à 28 à Cajard, à Montcuq, à Saint-Antonin aussi, à La Française, 27 du côté de la Cône, 29 à Monestier, 27 cet après-midi à Lessac et tout Jacques. Et puis n'hésitez pas à souhaiter une bonne fête aux Gilles, ça devrait leur faire plaisir aujourd'hui, ce mardi 1er septembre. Teddy Swims, c'est juste après, on retrouvera l'actu locale avec David de CFM Rodez.

0: 8h19. Merci beaucoup de votre écoute et d'être déjà présent pour cette rentrée avec nous. On va parler d'ici quelques minutes des sorties qu'il y a à faire si vous avez envie de bouger un peu déjà cette semaine ou pour le week-end qui arrive. Ce sera dans quelques instants. Adèle Castillon, ça arrive aussi très vite avec Été avec toi. Mais là, juste avant, on retrouve David de CFM Rodez pour parler du forum des associations de Luc Laprimaube.
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2: Dans ce western, par exemple, jardinage, pourquoi pas, culture dans tous les sens du terme et du sport, beaucoup de sport. Luc Laprimaube, troisième plus grande commune du Grand Rodez, organise son forum des associations samedi à l'espace Saint-Exupéry. De nombreuses associations très variées présenteront leur activité. Julien Delmas, conseiller municipal délégué au sport.
3: Sur 45 associations présente samedi, il y en aura 15 associations sportives avec bien sûr en termes licenciés, celles qui reprennent le plus gros volume c'est le Luc Primaube Football Club, c'est le Luc Primaube Basket, le LSA 15, le rugby, le tennis. L'équipe de 8, l'équipe de Luc seront représentées, mais aussi d'autres associations sportives comme le cyclisme, la Luc Primaube Gym, l'aïkido, le karaté, la pétanque de la Primaube, l'athlétisme, la course à pied, le tir à l'arc, le judo et le volley.
2: Donc une quinzaine d'associations présentes autour du sport. Mais aussi un peu de démo ou pas ?
3: Effectivement, il y a certaines associations qui présenteront la possibilité de pratiquer l'activité sportive, alors surtout orientée enfant. Il y aura tous les renseignements que vous voudrez pour les inscriptions, pour le matériel, s'il y a besoin, ce que les associations peuvent proposer.
2: Oui.
3: Ça, c'est important aussi pour les familles qu'elles sachent de quoi on a besoin avant de faire une pratique de sport.
2: Et de connaître les aides aussi de la municipalité qui propose 30 euros pour toute inscription, une association sportive. Le forum des associations de Luc Laprimaube, c'est 10h-18h samedi, espace Saint-Exupéry. À noter parmi les animations, une exposition de voitures anciennes et pour les enfants toute la journée, des jeux à énigmes.
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Jackson 5, I want you back. Il est 8h27, c'est le moment pour vous sur CFM Radio d'en apprendre un petit peu plus sur les sorties à ne pas manquer en cette rentrée culturelle. Jusqu'au 20 septembre, vous pouvez encore admirer le village véronais à l'église Saint-Joseph de Villefranche de Rouergue. Chaque jeudi et samedi, revivez la vie des anciens villageois de la région avec cette maquette de 150 mètres carrés, unique en son genre. Avec ses 200 santons et automates, elle vous transporte dans un univers enchanteur. À noter que la participation est libre. Plus d'infos aussi sur le site village-aveyronais.fr. À Montauban, le musée Un Gros Bourdel accueille jusqu'en mai 2027 une installation visuelle et sonore de l'artiste plasticien Françoise Petrovic. C'est en collaboration avec le vidéaste Hervé Plumet. Dans l'installation, Mémoire vive, les dessins de Françoise Petrovic, directement inspirés de l'œuvre d'Ingres, sont projetés dans la salle médiévale du Prince Noir. Un univers étrange dans lequel de grandes créatures hybrides et anthropomorphes apparaissent et disparaissent pour retourner à leur monde flottant. On termine avec le Tarn, l'exposition Portrait d'archéologie, figure d'archéologie présentée au Centre d'interprétation des mégalithes de Murat-sur-Vèbre. Elle invite à découvrir le métier d'archéologue à travers 13 portraits sensibles en noir et blanc. Chaque archéologue partage sa vision du métier, ses passions, ses découvertes et les enjeux de son travail. Allez à voir l'expo jusqu'au 30 septembre, du lundi au samedi. Voilà pour ses sorties, et c'est Johnny Jane tout de suite. Plan B.

0: Cadet Bostani, et juste avant, bien sûr, c'était Oasis sur CFM Radio. Il est bientôt 8h40 et on va retrouver Lisa de CFM Calus dans une petite dizaine de minutes. Elle va nous parler de la thèse de la biodiversité communale gérée par le CPIE Quercy-Garonne de Calus qui comprend un inventaire géologique. Du néophyte au spécialiste, tout le monde peut participer pour signaler les nouveaux sites géologiques, qu'ils soient en danger ou qu'ils représentent une curiosité géologique. C'est via le programme Vigitaire. On va en savoir donc un petit peu plus avec Thierry Pélissier ce matin de l'association des phosphatières du Quercy. Il sera au micro de Lisa juste avant un point sur la météo de tous vos départements. Et puis Sam Sauvage, c'est dans un instant Je ne t'aime plus.
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2: On est reparti pour une semaine très ensoleillée. En effet, aujourd'hui, les nuages vont être vraiment discrets sur l'ensemble de vos départements. Ce matin, on compte déjà 20 à Figeac, à l'Albin qui est à Saint-Projet, 22 à Castelsarrasin ou aussi du côté de Gaillac, 19 pour Vienne ce matin, 18 à Espalion et 20 à Belmont-sur-Ance. Cet après-midi, ce sera 24 à la Bastide-Murat, 28 à Saint-Cyr-la-Popie, 29 pour Moissac ou encore La Guépie, 29 toujours à Cours-de-Surciel et La Salvota sur Agoute, 25 cet après-midi à Paragville et 27 à Martial. Puis n'hésitez pas aujourd'hui à souhaiter une bonne fête aux Gilles autour de vous en ce mardi 1er septembre. Dans quelques instants, on va parler de l'Atlas de la biodiversité communale géré par le CPIE Quercy-Garonne de Caylus. On en saura un petit peu plus dans le coup de projecteur de Lisa.

0: Walker et Dustin Lynch, Remember Us. Il est bientôt 8h50 à 9h, vous retrouvez vos infos. Et puis, juste après, il y aura, je vous le rappelle, des places de ciné à gagner que l'on vous offre ce matin pour le film et la séance de votre choix, soit du côté de Montauban, c'est dans l'un des deux en CGR au choix, ou à la salle Arcée de la scène nationale d'Albiterne. Préparez votre téléphone, je vous donnerai le numéro d'ici quelques instants. Alanis Morissette, Louisa aussi ce matin à écouter. Et tout de suite, c'est Lisa que l'on retrouve de notre antenne de CFM Calus pour nous parler de biodiversité.
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2: Un atlas de la biodiversité est en cours sur 6 communes de l'est de Tarn-et-Garonne autour de Calus. Il comprend un inventaire participatif géologique via le programme Vigitaire dont nous parle Thierry Pellissier de l'association des phosphatières du Quercy.
3: Alors déjà, c'est un inventaire, c'est pas une démarche locale, c'est une démarche nationale. Ça s'appelle Vigitaire et c'est un programme de sciences participatives qui est développé par le Muséum d'histoire naturelle de Paris. En fait, ça s'appuie sur des réseaux de relais locaux, donc il y a des personnes référentes localement, mais c'est destiné à impliquer toutes les personnes intéressées, sans qu'elles aient besoin d'ailleurs de compétences particulières en géologie. Voilà, ça c'est le but de cet inventaire, c'est de garder la mémoire de d'affleurements, en fait, de roches, de l'endroit où on voit le sous-sol, qui sont mis à jour soit naturellement, alors ça peut être des éboulements, des glissements de terrain, enfin des rayons, soit et surtout même avec des travaux, genre rebord de route, les fondations, les assainissements pour les maisons isolées, etc. Et parce que très souvent, ces travaux mettent à jour des affleurements qui sont des objets qui demeurent inconnus, à la différence de l'archéologie, parce qu'en archéologie, tout est répertorié normalement, mais pour la géologie, pas du tout. Donc le but, c'est d'inventorier ces éléments-là, et surtout pour les affleurements qui vont disparaître rapidement. C'est d'ailleurs qui vont disparaître soit sur la végétation, soit plus couramment sous le béton, le comblement, l'enrochement, etc. Et dans tous les cas, ce qu'il faut bien dire, c'est qu'on est dans une logique d'inventaire et non pas de protection. Donc ça veut dire que ça ne crée aucune contrainte pour le propriétaire du terrain ou tout ça. C'est vraiment quelque chose, c'est simplement un inventaire, garder la trace de ces affleurements.
2: Pour participer, il vous suffit d'avoir un appareil photo dans votre poche, éventuellement une adresse mail. Plus d'infos sur Vigitaire.
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0: 9h, c'est toujours Jérôme avec vous sur CFM Radio. Et si vous nous rejoignez peut-être qu'à l'instant, eh bien sachez qu'il y a des places de ciné à gagner sur CFM dans 5 minutes. Environ, restez bien avec nous. Beau fou d'ici là. Et puis tout de suite, c'est l'essentiel de l'actu de ce mardi.
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0: C'est avec Clémence Lobary qu'on en parle ce matin. Bonjour Clémence.
2: Bonjour à tous. Des nouveautés au programme de la rentrée 2026. 11 600 000 élèves ont repris ce matin le chemin de l'école. L'utilisation des téléphones portables est désormais interdite dans les lycées. Des exceptions pourront être prévues par le règlement intérieur. Des questions sur les violences sexistes et sexuelles seront également ajoutées au questionnaire annuel sur le harcèlement scolaire. Et les politiques font également leur rentrée scolaire. Emmanuel Macron est aujourd'hui dans un lycée de Mans dans l'Auxerre. Le candidat Renaissance à la présidentielle, Gabriel Attal, est dans une école primaire des Hauts-de-Seine. Le groupe La France Insoumise à l'Assemblée nationale présente de son côté un plan d'urgence rentrée scolaire. Des changements également pour les retraites des femmes. Elles seront revalorisées pour celles qui ont élevé des enfants. Leur retraite se basera désormais sur les 24 meilleures années de leur carrière. 23 pour celles qui ont eu 2 enfants ou plus. Il fut un serviteur de la France exigeant pour Emmanuel Macron. Nicolas Sarkozy salue un homme qui fut pour lui un mentor, un exemple et un ami. Les hommages se multiplient après la mort d'Edouard Balladur. Cette figure de la droite est décédée hier à l'âge de 97 ans. Une vie politique marquée notamment par sa rivalité avec Jacques Chirac lors de l'élection présidentielle en 1995. Le bilan s'alourdit encore après la coulée de boue dévastatrice au Népal. La violente crue de mercredi dernier a fait dans le pays 987 morts. Le bilan provisoire de la catastrophe est donc désormais de 1003 morts en comptant les 16 victimes recensées en Chine. Plus de 4400 personnes sont toujours portées disparues, dont 4 Français. 30 ans après la mort de Tupac aux États-Unis, un ancien membre d'un gang de Los Angeles a été reconnu coupable du meurtre de la légende du rap. Duane Davis était jugé pour avoir commandité le meurtre et fourni l'arme du crime. Un drame lié aux contentions entre 2 labels de musique, chacun recourant à un gang rival pour assurer la protection de ses artistes. Et puis on termine avec un mot de tennis, c'est la déception pour Arthur Fils. Le Français a été éliminé dès le premier tour de l'US Open. Il a perdu en 4-7 face au Grec Stefanos Tsitsipas. Excellente matinée à tous.
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Deathbed de Pofou, il est 9h05, ça y est, c'est le moment, je vous en parlais déjà plusieurs fois ce matin, de prendre votre téléphone, il vous faut nous appeler là, être parmi les plus rapides pour 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En attendant vos appels, on écoute Sébastien Tellier et Juliette Armanet. Attraction.

0: 19h08 et l'actu locale revient dans une petite dizaine de minutes sur CFM Radio. Ce sera du côté du Tarn-et-Garonne avec la rédaction de CFM Montauban. Et puis juste avant, on va faire un point sur le temps qui vous attend aujourd'hui sur tous vos départements. Le soleil bien au rendez-vous, qui semble aussi bien installé pour cette semaine. On va voir ça en détail, notamment aussi du côté des températures. Lou, Malville, Annie, Lalalove dans les prochaines minutes sur CFM Radio. Mais le prochain titre, c'est celui de Charlotte Cardin, Feel Good.
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1: Ciel bleu tout au long de la journée de ce mardi 1er septembre, et surtout le nord-ouest de l'Occitanie. Ça va même sensiblement remonter au thermomètre dès cet après-midi. Et pour ce matin déjà, on compte 19 à Catus, 21 à Castaigne au Montratier, 21 aussi à Caussade et Montclar de Quercy, 20 pour Brassac et 23 du côté d'Albi, 22 ce matin à Saint-Rémy, 18 à Salcuran. Cet après-midi, il fera 30 à Pradines, 25 à Quissac, 29 pour Montauban et 27 à Quélus, 29 à Carmaux, 27 à Murat-sur-Vèbre. Et cet après-midi, 27 toujours à La Fouillade et à Honnay-le-Château. Et puis, n'hésitez pas, aujourd'hui, c'est la fête aux Gilles. N'hésitez pas à leur souhaiter en ce mardi 1er septembre. On va retrouver l'actu locale dans quelques petites minutes. On se dirigera vers le Tarn-et-Garonne avec le coup de projecteur de CFM Montauban.

0: What kind of justice, Lou Malville. 9h18, on se retrouvera un petit peu après les 9h30 sur CFM Radio pour reparler des sorties à ne pas manquer en cette rentrée culturelle sur vos départements. Il y aura plein de choses à faire si vous voulez voilà, un petit peu bouger en ce moment. Et puis, garder voilà, de bonnes habitudes. Annie Lalalove, Eric Clapton dans les prochaines minutes. Mais tout de suite, un focus sur l'actu locale du côté du Tarn-et-Garonne avec la rédaction de CFM Montauban.
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2: Dimanche 6 septembre, le domaine de Montels à Albias célèbre ses vendanges avec une journée d'animation. Parmi les rendez-vous proposés, la vigne Run Color, une course festive imaginée par Camille Gilliard, chargée de communication du domaine et créatrice de Mud Adventure.
3: La vigne Run Color qui aura lieu le matin de 10h30 pour le 5 km et le 10 km, le départ est à 10h45.
4: C'est quoi le concept ?
3: Le concept, c'est 5 km dans les vignes du domaine avec des obstacles et surtout un lancer de poudre à chaque kilomètre. Cette année, le thème, c'est notre boisson phare, le Rose Theory, boisson rosée un peu, donc les couleurs seront essentiellement roses. Voilà, pour l'ambiance.
4: Ok.
2: Le reste du temps, t'es sur le site ici et t'as une autre activité.
3: Oui, ça s'appelle Mud Adventure. J'ai créé ça il y a maintenant 1 an et demi. Ce sont des parcours d'obstacles en autonomie. Vous pourrez rester 1 heure, 2 heures, 3 heures pour faire du parcours d'obstacles. Et à côté de ça, je crée des aventures ludiques, plus, un peu moins sportives, autour d'ambiances de nos émissions de télé préférées, comme Koh-Lanta ou Fort Boyard.
2: D'accord. Et est-ce que dimanche prochain, il y aura quelque chose qui se fera sur cet espace-là ?
3: Bien sûr. Ouais. Je fais une porte ouverte aussi, donc la journée, pendant toute la journée, les participants pourront venir découvrir le parcours d'obstacles. Quelques jeux pour les groupes, mais c'est surtout le parcours d'obstacles en autonomie. Donc pour les enfants à partir de 8 ans et les adultes jusqu'à 70 ans.
2: Avec la vigne Run Color, Camille Gilliard propose une course haute en couleur au cœur du vignoble. Une animation qui mêle sport et convivialité dans l'esprit de cette fête des vendanges. Rendez-vous dimanche 6 septembre au domaine de Montels à Albias. Suivez l'événement en direct sur CFM grâce au studio mobile implanté au cœur de l'événement. À dimanche dans les vignes.
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0: Hier encore, c'était le titre de Brigitte. Il est 9h32 et sans plus tarder, on va voir ce qu'il y a à faire en ce moment sur vos départements. Voilà, pour bien bouger en cette rentrée à côté des sorties culturelles. Un duo de cirque poétique à Cap Découverte dans le Tarn ce dimanche 6 septembre à 17h à l'ombre des oiseaux par la compagnie Cadavreski. Est un duo acrobatique de rue où les hommes sont comme des oiseaux sur une branche et se mettent à tanguer à 7 mètres de hauteur. Un spectacle gratuit proposé en préambule de l'ouverture du Nectar Festival 2026. Ce mercredi 2 septembre dans l'Hot, une nouvelle soirée d'observation du ciel étoilé à l'observatoire astronomique des Causses du Quercy. C'est à Saint-Martin-Labouval. Au programme dès 22h, des observations avec une carte du ciel, des observations du ciel en direct et aussi dans le grand télescope de l'observatoire. C'est ouvert aux novices ou aux amateurs éclairés. Une soirée sur réservation sur le site astronomade.com. Prochaine date, les mercredis 9 et 16 septembre, toujours à 22h. Le musée André Bourdelle de Montauban propose cet été l'exposition inédite Ingres et la mode. Tout au long de sa carrière, le maître montalbanais a accordé une attention toute particulière à la représentation des étoffes, des drapés et des vêtements de ses modèles. Une sélection exceptionnelle en des peintures, dessins, textiles, accessoires et documents d'époque. Et c'est à voir jusqu'au 8 novembre. Voilà pour ces sorties ce matin. The Avener et Ultra Naté. On écoute tout de suite le single Starlight.
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0: Soleil profond de Benjamin Biolay sur CFM Radio. Très bonne matinée. C'est toujours avec Jérôme là pour encore les quelques minutes à venir jusqu'à 10h. On retrouvera dans quelques instants Nina de CFM Gordes. Elle va nous parler d'un musée où il est encore plus important que d'habitude de regarder avec les yeux. C'est le musée Art du Chocolat à Lille-sur-Tarn, place des Arcades. Bon, rassurez-vous, il n'y aura pas trop de frustration parce que la visite des sculptures se termine avec une dégustation. On écoutera son directeur du musée, Hervé Frézal, au micro de Nina dans le coup de projecteur de CFM Gordes. Et puis juste avant aussi dans quelques minutes, la météo de tous vos départements. Tayla à venir aussi ce matin côté son chez Didier Tegen.
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0: Et bien reparti pour une semaine encore très ensoleillée. Les nuages vont être vraiment discrets sur l'ensemble de vos départements aujourd'hui. Et puis la chaleur aussi, pas mal de retour. Déjà ce matin, il fait 20 à Figeac et l'Albinc, ainsi qu'à Saint-Projet. 22 à Castelsarrasin et à Gaillac. 19 du côté de Vienne. 18 à Espalion et 20 à Belmont-en-Surance. Cet après-midi, ce sera 24 à la Bastide-Murat, 28 à Saint-Cyr-la-Popie. 29 pour Moissac, La Guépie, Cordes-sur-Ciel aussi et la Salle sur Agoute cet après-midi, 25 du côté de Baraqueville et 27 à Martial. Et puis c'est l'occasion aujourd'hui, n'oubliez pas, ce mardi 1er septembre, de souhaiter une bonne fête aux Gilles, si vous en connaissez autour de vous. On va parler d'un musée Art du Chocolat du côté de Lille-sur-Tarn, dans le Tarn évidemment, et c'est avec Nina dans un instant dans le coup de projecteur de

0: Freestyle sur CFM Radio. Il est bientôt 9h50, ce sera les Beach Boys dans un instant, It's Trying to Say. Mais tout de suite, c'est le retour de l'actu locale et on retrouve Nina de CFM Corde qui nous amène dans un lieu fait vraiment pour les gourmands. Mais il faudra être patient avant de déguster. C'est le musée Art du Chocolat de l'Isle-sur-Tarn.
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2: À l'Isle-sur-Tarn, dans le Tarn, il y a un musée atypique dans un lieu atypique. C'est le musée Art du Chocolat qui donne à voir la rencontre entre la sculpture et le chocolat. Hervé Frézal, directeur.
3: Ce bâtiment, c'est un hôtel particulier du XVIIIe siècle et qui a une vraie singularité architecturale. Et c'est ce grand patio absolument gigantesque, on est sous 12 mètres à peu près sous toit, et qui a une fonction assez intéressante, ce patio. Il a une fonction thermique. C'est-à-dire que depuis le XVIIIe siècle, on se sert de cet espace pour climatiser le bâtiment. C'est ce qu'on appelle l'architecture bioclimatique du XVIIIe siècle. L'histoire de ces sculptures, elle est assez intéressante. Elle est liée à un maître chocolatier sculpteur albigeois qui s'appelle Michel Tomaso des Fosses. Il a commencé par réaliser des sculptures qui sont en lien avec le patrimoine local. C'est-à-dire que là, les différentes sculptures qu'on a sous les yeux ici sont vraiment des pièces centrales que vous retrouvez en vous promenant dans le village. Ça, c'est la fontaine du Griffou, hein, c'est la pierre angulaire, on va dire, et un peu la mémoire de la Bastide de l'Isle-sur-Tarn.
2: L'art de la sculpture sur chocolat a quelques particularités.
3: Ce qui rend singulier le travail du sculpteur chocolatier, c'est la question de la température et de la temporalité. Hein, c'est-à-dire quand on va travailler la sculpture sur pierre, sur bois, il peut faire 40 degrés, moins 10 degrés dans son atelier, on peut travailler. Avec le chocolat, on est au dixième de degré de température pour pouvoir faire une réalisation. Et d'ailleurs, c'est ce paramètre qui fait qu'on a beaucoup de sculpteurs de métier qui vont s'intéresser à ce matériau. Parce que l'exercice artistique, technique et intellectuel même est vraiment différent. On doit travailler dans l'instant.
2: Et la visite se termine avec, bien sûr, une dégustation de chocolat.
3: Au-delà du plaisir de déguster des chocolats, l'idée centrale de cette dégustation, c'est de faire découvrir à nos visiteurs qu'il n'existe pas un chocolat, mais des chocolats.
2: Le musée Art du Chocolat dans le Tarn, c'est à l'Isle-sur-Tarn, place des Arcades. Il organise également des ateliers pour petits et grands. Toutes les informations sont sur chocolat-tarn.fr.
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C'était les Beach Boys sur CFM Radio. Il est 9h53, c'est tout pour moi ce matin. Je vous retrouverai bien sûr tout au long de la semaine et jusqu'à vendredi. Donc Jérôme, rendez-vous de 7h jusqu'à 10h. Et puis d'ici quelques minutes, c'est Aurélien qui prend le relais. Il vous accompagne de 10h jusqu'à midi. À midi, vous retrouverez aussi les magazines de vos antennes locales. Passez donc une excellente journée à votre écoute sur CFM Radio. Merci encore de votre fidélité. Je vous laisse avec Moziman et Gaëtan Rousseau.

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1: 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Il est tout juste à 10h, bonjour tout le monde, vous retrouverez Jérôme demain à partir de 7h. Aurélien pour vous accompagner jusqu'à midi, on écoutera Trio après le tube de cet été, Kid Francescoli, c'est City of Gold, bon mardi.
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0: In et Out, le nouveau Ravin Lynn sur CFM Radio. Restez avec nous, on va parler des phosphatières. Oui, il y a des phosphatières en Tarn-et-Garonne, les phosphatières du Quercy. On en parle avec Thierry Pélissier au micro de Lisa Echen dans quelques petites minutes. Pour la musique, je vous préparerai Boulevard Désert et Jason Derulo. Et ça y est, vous avez déposé des enfants à l'école, vous aussi?
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0: Belle matinée, bon mardi matin sur CFM Radio. J'espère que vous avez passé de très belles vacances ici ou ailleurs, comme dit la chanson. On écoutera le Tarn-et-Garonne et Prades dans deux petites minutes, mais d'abord, on parle de biodiversité et on parle des phosphatières du Quercy avec Lisa Echen et son invité Thierry Pélissier.
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2: Un atlas de la biodiversité est en cours sur 6 communes de l'est de Tarn-et-Garonne autour de Quélus. Il comprend un inventaire participatif géologique via le programme Vigitaire dont nous parle Thierry Pélissier de l'association des phosphatières du Quercy.
3: Alors cet inventaire, c'est pas une démarche locale, c'est une démarche nationale. Ça s'appelle Vigitaire et c'est un programme de sciences participatives qui est développé par le Muséum d'Histoire Naturelle de Paris. En fait, ça s'appuie sur des réseaux de relais locaux, donc il y a des personnes référentes localement, mais c'est destiné à impliquer toutes les personnes intéressées, sans quasi besoin d'ailleurs de compétences particulières en géologie. Voilà, ça c'est le but de cet inventaire, c'est de garder la mémoire de d'affleurements, en fait, de roches, de l'endroit où on voit le sous-sol, qui sont mis à jour soit naturellement, alors ça peut être des éboulements, des glissements de terrain, enfin des rayons, soit et surtout même avec des travaux, genre bord de route, les fondations, les assainissements pour les maisons isolées, etc. Et parce que très souvent, ces travaux mettent à jour des affleurements qui sont des objets qui demeurent inconnus, à la différence de l'archéologie, parce qu'en archéologie, tout est répertorié normalement, mais pour la géologie, pas du tout. Donc le but, c'est d'inventorier ces éléments-là, et surtout pour les affleurements qui vont disparaître rapidement. C'est-à-dire qui vont disparaître soit sur la végétation, soit plus couramment sous le béton, le comblement, l'enrochement, etc. Et dans tous les cas, ce qu'il faut bien dire, c'est qu'on est dans une logique d'inventaire et non pas de protection. Donc ça veut dire que ça ne crée aucune contrainte pour le propriétaire du terrain ou tout ça. C'est vraiment quelque chose, c'est simplement un inventaire, garder la trace de ces affleurements.
2: Pour participer, il vous suffit d'avoir un appareil photo dans votre poche et éventuellement une adresse mail. Plus d'infos sur Vigitaire.
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Bruno Mars, On My Soul sur CFM Radio. Il est 10h30 et je vous rappelle que ce week-end, on vous retrouve partout dans le Tarn-et-Garonne. Un samedi, depuis la fête des sports à Montauban, toutes les associations sportives se réunissent cours Foucault. Et bien oui, qu'est-ce que vous allez faire vous cette année comme sport? Je sais pas moi, du foot, du tennis, du paddle, de la natation? Est-ce que vous êtes inscrit? Est-ce que vous avez des places? Vos enfants, est-ce qu'ils sont inscrits? Tout ça, ben voilà, ça se passe cours Foucault ce week-end. On y sera donc toute la journée avec Rémi. Ce sera l'occasion de parler aussi de la place du sport dans la ville montalbanaise. Est-ce que Montauban est une ville de sportifs? Bien sûr que oui, on le sait, mais bon, on échangera autour de ces thématiques-là, entre autres. Bon, et puis, si jamais vous n'avez pas une place dans le club que vous vouliez cette année, venez prendre les infos pour être à l'heure l'année prochaine. Et oui, il y a beaucoup de demandes. Bon, et puis dimanche, on se retrouvera en direct depuis la fête des vendanges à Montel. C'est oui, c'est ce dimanche qu'on se donne rendez-vous pour déguster les dernières cuvées du domaine de Montel à Albias et faire la fête avec tous les partenaires. Voilà, vous serez de passage. Vous aussi, il y a du monde tous les ans, là aussi, au domaine de Montel à Albias. Nous y serons également avec Rémi toute la journée. Donc samedi, au cours Foucault pour la fête des sports. Dimanche, au domaine de Montel à Albias pour la fête des vendanges. Voilà, on redémarre cette nouvelle année sur les chapeaux de roue. Nirvana arrive dans quelques minutes, juste après Charlie XX. C'est Wink Wink sur CFM Radio. Bon mardi.

0: allez, restez avec nous avant les 11h ce matin sur CFM Radio. On vous parlera du forum des associations de Luc Laprimob. Je vous disais un petit peu plus tôt que samedi à Montauban, on retrouvera les associations sportives. Et bien sachez qu'à Luc Laprimob, samedi, c'est l'ensemble des associations de Luc Laprimob que vous pourrez venir rencontrer. Et puis il y aura toute une belle journée pour la famille. On en parle dans quelques minutes avec David Dumont. D'ici les 11h, qu'est-ce qu'on écoutera? Clara Luciani, il y aura aussi Marie Froès. Et puis les Toulousains Big Flo et Oli arrivent avec Picasso dans 2 minutes.
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1: Jack Dean, merci. 10h44 en ce mardi matin, 1er septembre, les enfants sont à l'école et nous on s'intéresse au forum des associations de Luc Laprimobe. On a rendez-vous ce samedi pour une belle journée familiale.
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3: Dans ce western, par exemple, jardinage, pourquoi pas, culture dans tous les sens du terme, et du sport, beaucoup de sport. Luc Laprimobe, troisième plus grande commune du Grand Rodez, organise son forum des associations samedi à l'espace Saint-Exupéry. De nombreuses associations très variées présenteront leur activité. Julien Delmas, conseiller municipal délégué au sport.
4: Sur 45 associations présente samedi, il y en aura 15 associations sportives avec bien sûr les en termes de licenciés, celles qui représentent le plus gros volume, gros, comme le BSSA, c'est le Luc Laprimobe Football Club, c'est le Luc Laprimobe Basket, le LSA 15, le rugby, le tennis. L'équipe de 8, l'équipe de Luc seront représentées, mais aussi d'autres associations sportives comme le cyclisme, la Luc Laprimobe Gym, l'aïkido, le karaté, la pétanque de la Laprimobe, l'athlétisme, la course à pied, le tir à l'arc, le judo et le volley.
3: Donc une quinzaine d'associations présentes autour du sport. Il y aura aussi un peu de démo ou pas ?
4: Effectivement, il y a certaines associations qui présenteront la possibilité de pratiquer l'activité sportive, alors surtout orientée enfant. Il y aura tous les renseignements que vous voudrez pour les inscriptions, pour le matériel, s'il y a besoin, ce que les associations peuvent proposer.
3: Oui.
4: Ça, c'est important aussi pour les familles, qu'elles sachent de quoi on a besoin avant de faire une pratique de sport.
3: Et de connaître les aides aussi de la municipalité qui propose 30 euros pour toute inscription, une association sportive. Le forum des associations de Luc Laprimobe, c'est 10h-18h samedi, espace Saint-Exupéry. À noter parmi les animations, une exposition de voitures anciennes et pour les enfants toute la journée, des jeux à énigmes.
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1: 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Il est déjà 11h sur CFM Radio. Eh oui, c'est pas facile. Faut retrouver le rythme scolaire, emploi du temps, activité au travail, les rendez-vous, tout ça. Allez, faut s'y remettre. Tovlo arrive juste après les Cranberries.

0: le nouveau The Odds sur CFM Radio. N'hésitez pas, quand vous ne savez pas quel titre a été diffusé sur CFM Radio, vous nous faites un petit mail à la Reda qu'on vous répondra. Good Neighbors et Renard et Jérôme Rascol pour les infos sur les monts de la Cône. C'est ce qui suit dans le prochain quart d'heure.
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0: Et ouais, du coup, tu vas beaucoup moins vite. Mima et Rémi, pour le coup de filon PCV avec Babix, c'est dans quelques petites minutes. Mais d'abord, petit détour par les Monts de la Cône. Qu'est-ce qui fait l'actualité? La réponse avec Jérôme Rascol.
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2: Le centre d'incendie et de secours de Murat-sur-Vèbre dans le Tarn organise ce samedi une journée porte ouverte. À partir de 10h, de nombreuses démonstrations seront proposées au public. Elles visent à favoriser le recrutement de nouveaux sapeurs-pompiers volontaires entre 18 et 55 ans. Lieutenant Guillaume Land, chef de centre à la Cône et Murat-sur-Vèbre, et Roger Martinez, sergent-chef volontaire.
3: Aujourd'hui, nous avons un effectif de 21 sapeurs-pompiers volontaires sur Murat. La moitié de l'effectif dépasse les 45 ans. Donc aujourd'hui, on est obligé un peu d'anticiper sur le moyen terme. Le souhait est de remonter à 25 sapeurs-pompiers pour être un peu plus confortable dans les astreintes et les gardes et assurer un meilleur secours à la population. Mon prédécesseur, le lieutenant Mata, avait mis en place une coopération entre le centre de secours de la Cône et le centre de secours de Murat. L'idée est de mutualiser les effectifs et ça nous permet de mieux répondre aux alertes. Donc les gens qui souhaitent rentrer sapeurs-pompiers volontaires à Murat pourront aussi être sapeurs-pompiers à la Cône. Et inversement, le centre de secours de la Cône est un peu le centre de support de la montagne sur les engins, ce qu'on appelle engins spécifiques, c'est-à-dire avoir un CBEA, donc l'échelle aérienne, et notamment les porteurs d'eau et le secours routier. Donc effectivement, les sapeurs-pompiers de Murat, qui seront aussi en double affectation à la Cône, ont accès aux formations sur ces engins pour pouvoir intervenir avec.
4: Cette journée porte ouverte commencera à 10h, avec plusieurs ateliers, VSAV, avec démonstration. VSAV, c'est les ambulances pour la démonstration du matériel, des mises en situation. Un atelier CCF, donc c'est les véhicules incendie forêt, l'utilisation des lances, la tenue réglementaire pour être sur un feu de forêt. Après, nous aurons un atelier sur CCFU, donc c'est le même que le véhicule pour les feux de forêt, mais il est aussi urbain. Donc on montrera comment c'est qu'on rentre dans des fumées avec des aéries, quels gestes il faut faire pour rentrer dans une maison. Tout le panel des véhicules qui sont utilisés pour les interventions.
2: Il y aura de la restauration sur place ce samedi. Toutes les infos sont à retrouver sur la page Facebook de l'Amicale des sapeurs-pompiers de Murat-sur-Vèbre.
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1: Mima, bientôt 11h30, c'est l'heure de retrouver Rémi. Comme l'année dernière, hein, tous les jours vers 11h30, on retrouvera Rémi avec son invité pour parler musique. On vous fera découvrir un album toutes les semaines. C'est l'heure de PCV.
2: Bienvenue.
3: Pour un PCV ?
2: Bonjour, c'est pour quel pays ?
3: PCV. Bonjour.
4: PCV.
2: Allô ? C'est-à-dire, vous l'appelez un PCV ? Pardon ?
4: PCV.
2: Je vous entends très mal, monsieur.
4: PCV.
1: Allô, Babix, bonjour.
4: Bonjour.
1: L'album s'appelle Amour Colosse. Il est paru en 2025. Et il est produit par JP Nataf. C'est votre septième album, Babix, hein, c'est ça ?
4: Oui, je vous avoue, je n'ai pas compté. Mais vous devez être assez proche de la réalité, ouais.
1: Et en même temps, septième album perso, quoi, hein, parce que effectivement, s'il fallait compter toutes les collaborations avec des artistes comme Camélia Jordana, Elle, Grand Corps Malade, etc., on n'arrive plus à compter, quoi, je suis sûr.
4: Mais de toute façon, je pense que globalement, arrêtons de compter comme ça. Le monde ira mieux si on compte moins. Quand on aime, on ne compte pas.
1: Le travail ou le fait de sortir un album perso comme ça est très différent du travail de travailler comme réalisateur sur les albums des autres ?
4: Non, pas réellement. D'autant plus que cette fois-ci, comme vous l'avez dit au début, je me suis payé les services de mon grand ami JP Nataf. Donc j'ai été dégagé d'une classe qui peut être quelquefois un tout petit peu trop omnipotente, d'être à la fois le chanteur, le réalisateur, l'orchestrateur, etc. Et donc là, JP a vraiment fait, a eu vraiment une place, celle que j'avais moi pour d'autres artistes, d'oreilles extérieures et de contradicteurs qui étaient très précieuses, ce qui fait que j'ai pu beaucoup plus me concentrer sur mon métier de chanteur. Finalement, j'ai presque l'impression que c'est le premier album où je suis le chanteur vraiment de mon album, quoi.
1: Ah oui, jusque là quand même.
4: Oui, avant, je crois que j'étais plus passionné par la fabrication, le côté laborantin qu'amène nécessairement un album. Et souvent, je m'occupais des voix un peu parce qu'il fallait le faire à la toute fin. Et là, vous avez dit que JP a produit l'album. En vérité, moi, j'avais déjà fait un gros travail avant d'arrangement, de choix de musiciens, etc. Mais au moment du studio, il était vraiment à une place qui était très très précieuse, qui était de vraiment arriver à jauger la nécessité d'une idée que j'avais ou pas. En fait, on a vraiment besoin dans ce genre de cas, quand on est chanteur ou chanteuse de ses propres chansons, d'avoir quelqu'un qui puisse un tout petit peu servir de modérateur, quoi, parce que sinon je suis capable de jamais m'arrêter, et JP a vraiment servi à ça, clairement.
1: L'album s'appelle Amour Colosse, on en écoute un extrait puis on se dit à demain. Salut Babix.
4: Allez, bonne journée, au revoir.

0: Les héros, titre 2 de l'album Amour Colosse de Babix. Babix est notre invité dans PCV cette semaine.
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0: Juliette Armanet, Sébastien Tellier, c'était Attraction. Et eux aussi, ils ont fait leur rentrée du côté de Cordes-sur-Ciel, Jack et Nina. On les retrouve avant les midis. Et puis on écoutera Allo et Blague juste après ça.
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0: Brooklyn in the Summer. C'était Allo et Black.
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2: À Lisle-sur-Tarn, dans le Tarn, il y a un musée atypique dans un lieu atypique. C'est le musée Art du Chocolat qui donne à voir la rencontre entre la sculpture et le chocolat. Hervé Frézal, directeur.
3: Ce bâtiment, c'est un hôtel particulier du XVIIIe siècle et qui a une vraie singularité architecturale. Mais c'est ce grand patio absolument gigantesque. On est sous 12 mètres à peu près sous toit. Et qui a une fonction assez intéressante, ce patio. Il a une fonction thermique. C'est-à-dire que depuis le XVIIIe siècle, on se sert de cet espace pour climatiser le bâtiment. C'est ce qu'on appelle l'architecture bioclimatique du XVIIIe siècle. L'histoire de ces sculptures, elle est assez intéressante. Elle est liée à un maître chocolatier sculpteur albigeois qui s'appelle Michel Tomaso des Fosses. Il a commencé par réaliser des sculptures qui sont en lien avec le patrimoine local. C'est-à-dire que là, les différentes sculptures qu'on a sous les yeux ici sont vraiment des pièces centrales que vous retrouvez en vous promenant dans le village. Ça, c'est la fontaine du Griffou, là, c'est la pierre angulaire, on va dire, et un peu la mémoire de la Bastide de Lisle-sur-Tarn.
2: L'art de la sculpture sur chocolat a quelques particularités.
3: Ce qui rend singulier le travail du sculpteur chocolatier, c'est la question de la température et de la temporalité. C'est-à-dire, quand on va travailler la sculpture sur pierre, sur bois, il peut faire 40 degrés, moins 10 degrés dans son atelier, on peut travailler. Avec le chocolat, on est au dixième de degré de température pour pouvoir faire une réalisation. Et d'ailleurs, c'est ce paramètre qui fait qu'on a beaucoup de sculpteurs de métier qui vont s'intéresser à ce matériau. Parce que l'exercice artistique, technique et intellectuel même est vraiment différent. On doit travailler dans l'instant.
2: Et la visite se termine avec, bien sûr, une dégustation de chocolat.
3: Au-delà du plaisir de déguster des chocolats, l'idée centrale de cette dégustation, c'est de faire découvrir à nos visiteurs qu'il n'existe pas un chocolat, mais des chocolats.
2: Le musée Art du Chocolat dans le Tarn, c'est à Lisle-sur-Tarn, place des Arcades. Il organise également des ateliers pour petits et grands. Toutes les informations sont sur chocolat-tarn.fr.
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Toxique et chic. Et il va être midi sur CFM Radio et partout sur le Tarn, Tarn-et-Garonne, Lot et Aveyron. Vous avez rendez-vous avec votre magazine d'actualité locale. Et oui, c'est la reprise pour tout le monde aussi sur CFM Radio. Sam Sauvage, allez faire bonne dans quelques minutes. Je vous rappelle que cet après-midi, vous retrouverez à partir de 14h Lisa Echen, dès 16h Gilles Barret pour vous accompagner. Et puis demain matin, 7h, il sera là encore en pleine forme, peut-être même avec des cadeaux. Je veux parler de Jérôme Rascol. Ben oui, tous les matins entre 7h et 10h. Allez, je vous laisse ici, moi, avec un classique de la musique rock. Eh ben oui, Money for Nothing. On écoute Dire Straits. Bon mardi, belle reprise.

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1: Bonjour, bonjour à toutes et tous. Emmanuel Macron dans un lycée à Mende ce midi. Déplacement en Lozère du président de la République à l'occasion de la rentrée scolaire. Il est venu présenter le dispositif sans portable.

0: pour meurtre avec acte de torture et de barbarie. Annonce du parquet de Reims ce matin qui évoque un déchaînement de violence dépassant l'entendement. Ils sont suspectés d'avoir tué un homme de 47 ans la semaine dernière à Charleville-Mézières et de lui avoir fait subir, selon le procureur, de très graves violences sexuelles. Les faits commis sous fond de consommation d'alcool et de drogue ont été filmés. Un nouveau record du nombre de détenus, 89 668 en août, selon les chiffres du ministère de la Justice. C'est 6,5% de plus que l'an dernier et il manque plus de 26 000 places dans les prisons françaises. Troisième sortie de la Station Spatiale Internationale en 3 semaines pour Sophie Adonneau. L'astronaute française réalise une nouvelle mission extravéhiculaire à partir de 14h30 et elle sera cette fois la leader de l'opération menée avec une astronaute américaine. Objectif, changer un rétro-réflecteur de l'ISS. Et puis les dernières heures du mercato, le marché des transferts des joueurs de foot se referme ce soir juste avant 20h en France. Clôture ensuite en Allemagne, en Italie et en fin de soirée en Angleterre et en Espagne. Hier, la Ligue 1 a battu son record pour le montant d'un transfert avec plus de 140 millions d'euros pour la signature de Bradley Barcola à Liverpool. C'est la fin de ce flash. Bonne journée.
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7: Bonjour tout le monde et bon mardi. Dans ce MAG, aujourd'hui on vous proposera une conférence autour de la préhistoire dans la vallée de l'Aveyron. Ce sera ce vendredi à Saint-Antonin-Nobleval, organisé par la Société des Amis du Vieux Saint-Antonin et donné par Edmé Ladier, archéologue, préhistorienne et ancienne directrice du Muséum d'Histoire Naturelle de Montauban. Elle sera au bout du fil du téléphone juste après, puisqu'on est mardi et qu'on ne change pas les bonnes habitudes, la chronique des coups de cœur du réseau des médiathèques. Et on retrouve Victor Le Guenec.
8: Bonjour et bienvenue sur les coups de cœur des médiathèques du QRGA. Aujourd'hui, on cause argenterie, oisiveté, bookmaker et escroquerie. avec tout d'abord un roman de P.G. Wodehouse, Bonjour Jeeves, une petite merveille qui met joyeusement en scène un gentilhomme un peu limité, Bertie et son génial domestique.

0: histoires des plus farfelues dans l'Angleterre bourgeoise et oisive du début du XXe siècle. Avec une intrigue des plus simples, Thomas Portallington traverse, oncle de Bertie, notre héros et collectionneur d'argenterie ancienne, convoite une pièce rare, un pot à crème en argent particulièrement hideux, en forme de vache. Mais, par un procédé indigne d'un vrai gentleman, son ennemi, Sir Watkin, met la main sur le précieux objet. Bertie se voit alors confier par sa tante Dahlia la mission de ramener le pot à crème en allant le dérober. Et, évidemment, tout va de travers. Situation grotesque, des plus farfelus, personnages truculents entre amateurs de tritons abominables, tantes qui mangent du verre pilé au petit déjeuner, vol de casque de policeman, fausses fiançailles et chiens perdus. Seul Jeeves, le majordome, présente un point d'équilibre et de raison que les autres personnages perturbent jusqu'à la dernière page du roman. Moment tendu, multiples rebondissements, happy end, on frôle le vaudeville. C'est tout plein de quiproquos. Bref, on nous embarque dans une histoire extravagante et fort divertissante sur fond d'humour typiquement british. Le tout dans un formidable décor de vieille Angleterre. Si on ne ressort de ce roman ni plus sage ni plus instruit, l'auteur n'a d'ailleurs pas d'autre intention que d'amuser ses lecteurs. On en finit la lecture, les larmes aux yeux, de plaisir. Mais c'est peut-être tout simplement un livre qui rend heureux. À lire avec un verre de sherry. Et tout de suite, on s'engage dans un autre type d'aventure avec un film, peut-être même celui à l'origine des films de cambriolage à suspense. Un film qui porte extrêmement bien son nom, L'Arnaque de George Roy Hill. Un classique du cinéma à voir et à revoir ici. Le réalisateur refait appel après Butch Cassidy et The Kid à Paul Newman et Robert Redford pour une nouvelle aventure de truands et d'arnaqueurs en tout genre. Chicago. Année 30, deux petits truands, Johnny Hooker et Luther Coleman volent l'argent du Cain Lodegan sans connaître son identité. Coleman sera aussitôt abattu, alors Johnny se réfugie chez Henry Gondorf, un as de l'arnaque, et tous deux décident de venger leur ami en montant une gigantesque escroquerie destinée à ruiner Lodegan. Intrigue certes simple de vengeance, mais sublimée par la mise en place de l'escroquerie avec un E majuscule qui influencera tous les films de casse pendant les décennies suivantes. Le casting fonctionne à merveille, les deux protagonistes nous ensorcellent. Redford et Newman sont totalement à l'aise dans leur rôle et nous emmènent par le bout du nez à travers une mise en scène et une réalisation impeccable, un scénario mitonné aux petits oignons. Bref, L'Arnaque est un cocktail parfait de divertissement débordant de bonne humeur grâce à un rythme en constante accélération jusqu'à un final grandiose. Un film qui mystifie et fait sourire, c'est à la fois stressant et jubilatoire. Laissez-vous donc entraîner ou réentraîner gaiement dans cette entourloupe euphorique. Bonjour Jeeves de P.G. Wodehouse et L'Arnaque de George Roy Hill sont à retrouver sur le réseau des médiathèques du QRGA. Bonne lecture et à bientôt.
1: Merci Victor. Victor Le Guenec, que vous retrouvez toutes les semaines depuis CFME Kélus pour sa chronique des coups de cœur du réseau des médiathèques. Chronique que vous pouvez retrouver en podcast sur le site cfmradio.fr et Victor que vous retrouverez à la médiathèque de Kélus.

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1: De retour dans ce mag, on vous propose une conférence au programme de ce vendredi à Saint-Antonin-Nobleval autour de la préhistoire dans la vallée de l'Aveyron. C'est organisé par la Société des Amis du Vieux Saint-Antonin et donné par Edmé Ladier, archéologue préhistorienne et ancienne directrice du Muséum d'Histoire Naturelle de Montauban. Bonjour Edmé.
2: Bonjour.
1: La vallée de l'Aveyron, très connue par Bruniquel notamment, et donc la présence de l'homme de Néandertal en milieu souterrain profond, la plus ancienne de l'histoire. Mais c'est pas qu'à Bruniquel où vous avez trouvé des traces assez exceptionnelles de l'homme, et depuis longtemps. On passe notamment par Saint-Antonin-Nobleval dans votre conférence pour ce vendredi.
2: Oui, tout à fait. C'est vrai que Bruniquel a été remis à l'honneur, là, c'est depuis une dizaine d'années, avec cette découverte exceptionnelle à Bruniquel. Mais la vallée de l'Aveyron, elle est assez fréquentée pendant toute la préhistoire, depuis en fait à peu près 300 000 ans quand même, avec des périodes où elle est fréquentée, d'autres périodes où elle est vraiment habitée de façon assez longue et assez pérenne.
1: Très fréquentée par sa configuration encaissée, je crois.
2: Oui, c'est ça. En fait, ce sont des gorges assez abruptes. Et les traces d'occupation humaine qu'on a dans cette vallée, elles correspondent presque toutes à des périodes climatiques très froides. Et donc, dans ces périodes, les vallées encaissées, protégées des blizzards, des vents froids. Et c'est probablement pour ça que les préhistoriques s'y installaient. Et c'était valable pour les hommes, mais aussi pour les animaux. Donc, ils y trouvaient plus facilement de quoi subsister.
1: Puis, on a des belles falaises calcaires et donc ces grottes.
2: Voilà, et dans les falaises calcaires, il y a des grottes, mais pas que, il y a aussi des abris sous roche, c'est-à-dire des habitats qui se trouvent en pied de falaise. C'est le cas, par exemple, des abris du château à Bruniquel, qui sont les plus, enfin, extrêmement caractéristiques, très bien formés. C'est une autre forme d'habitat. En fait, les préhistoriques n'habitaient pas vraiment dans les grottes, ils y allaient. Manifestement pour se livrer à des activités rituelles, religieuses, on ne sait pas exactement, mais ils n'y habitaient pas vraiment. C'est assez rare, les vrais habitats dans les grottes. Ou alors ils s'installaient à l'entrée, pour avoir de la lumière, évidemment.
1: On sait où est-ce qu'ils habitaient, alors ?
2: Par exemple, en pied de falaise, comme à Bruniquel, parce que c'est un abri quand même. On est protégé par la paroi, par la falaise. C'est quand même très intéressant. Et on sait, dans la vallée de l'Aveyron, on n'a pas trop de traces, mais dans d'autres régions, en France par exemple, ou ailleurs en Europe centrale, là où il n'y a pas de gorge, il n'y a pas de falaise, il n'y a pas de falaise calcaire, il n'y a pas de grotte. Et ils habitaient en plein air et ils se construisaient des habitations.
1: Des igloos, hein. Il faisait froid, il faisait drôle, mon frère, dans la période dans laquelle on parle là.
2: Alors, pas des igloos, mais on connaît par exemple un certain nombre de maisons qui sont faites avec des ossements de mammouth. Ça, c'est très connu en Europe de l'Est. Il y en a en Ukraine, en Russie, dans l'ex-Tchécoslovaquie. Et donc, ils récoltaient des ossements de mammouth. Ils ne les chassaient pas spécialement pour ça. Mais on sait qu'il y a des amas d'ossements de mammouth qui avaient été pris dans des tempêtes ou dans des crues. Et ils utilisaient ces ossements, les défenses, etc., pour construire des maisons qui ressemblaient effectivement à des igloos parce qu'elles avaient un toit arrondi, quoi.
1: Habitation, lieu de culte. Alors si on retourne dans la vallée de l'Aveyron, comment est-ce que vous avez pu étudier les différents lieux où vous avez retrouvé les traces, donc dans la préhistoire, le néolithique, l'antiquité, la trace des hommes, donc depuis plus de 250 000 ans?
2: Oui, là, on n'est pas dans le néolithique, on est dans le paléolithique. On a plusieurs phases du paléolithique, c'est très très long. Et en fait, moi j'ai fouillé quelques sites, mais les premières recherches ont commencé dans le milieu du 19e siècle. Et les trouvailles les plus spectaculaires ont été faites à cette période d'ailleurs, en particulier la grotte du Courbet ou les abris du château, qui ont donné là c'était vraiment des habitats. Où les gens qui habitaient là, ils connaissaient pas ni la poubelle ni le tri sélectif, et donc c'est le grand bonheur des archéologues qui retrouvent tout ce qu'ils ont laissé sur place, donc leur reste de cuisine, les restes des animaux chassés ou des poissons pêchés, et puis tous des outils perdus parce qu'ils sont trop petits ou parce qu'ils sont cassés. Donc c'est ce qu'on retrouve.
1: Et des sculptures aussi, des décors peints.
2: Voilà. Alors, les outils et les instruments, ça nous renseigne un peu sur leurs activités quotidiennes, quoi. On sait comment étaler le silex pour se fabriquer, en particulier des armes ou des outils pour traiter les peaux d'animaux. Le bois de renne aussi pour se faire des armes ou des instruments domestiques. Et ils avaient aussi des activités artistiques qui étaient soit probablement gratuites, comme nous, comme on a des artistes qui aiment faire des belles choses. Et dans d'autres cas, ça avait probablement une signification symbolique ou culturelle ou religieuse, très certainement, en particulier dans les grottes.
1: Oui, on pense notamment justement à la grotte de Bruniquel avec ses amas de stalactites.
2: La grotte de Bruniquel, bon, c'est très très ancien. On est dans une phase ancienne d'ailleurs de l'époque de l'homme de Néandertal. Et effectivement, cette structure, ça pose 3 millions de questions, quoi. Pourquoi est-ce qu'ils ont fait ça? Parce que manifestement, ça leur a pris beaucoup de temps. C'est un truc énorme. Ils ont manipulé environ 2 tonnes de matériaux quand même.
1: Et puis des matériaux égaux, ils n'ont pas mis des trucs au pif en rond.
2: Donc ils ont tronçonné des stalactites ou des stalagmites dans des dimensions relativement standards, entre 30 et 40 cm. C'est pas n'importe quoi. Ils les ont empilés, quelquefois sur des rangées de 3 ou 4, calés par d'autres stalactites ou stalagmites verticales pour pas que ça s'écroule, et en forme d'ovale. Il y a aussi des traces de feu, dont les spécialistes nous disent que c'était pas des feux domestiques. C'est-à-dire c'était pas pour faire la cuisine, et donc on ne sait pas pourquoi ils ont fait tout ça, quoi.
1: Bah pour éclairer.
2: Alors sans doute pour éclairer. Alors ce qui est intéressant aussi, c'est qu'on a trouvé à l'entrée de la salle un pilier stalagmitique avec un creux en haut, et qui en fait servait manifestement de luminaire. On y a brûlé quelque chose pour éclairer.
1: Ça, c'était il y a 175 500 ans.
2: 160, voilà, tout à fait.
1: Plus proche dans le temps, vous avez trouvé un bouquetin gravé dans l'abri de Fontalès. Là, c'est...
2: Oui, alors dans la plupart des abris, alors là, on a des périodes plus récentes, on est dans la dernière culture de paléolithique supérieure qu'on appelle le Magdalénien. Et là, effectivement, il y a dans la plupart des sites, on trouve des objets gravés ou sculptés. Et par exemple, à Fontalès, il y a plus de 300 objets qui portent des gravures, comme ça, en principe, des gravures d'animaux. Donc, bouquetins, chevaux, bovidés, bisons, etc. Dans pratiquement tous les sites, on trouve des objets gravés comme ça. À la grotte du Courbet, il y en a plusieurs centaines qui sont de véritables chefs-d'œuvre. Et dans les 4 abris du château, il y en a aussi partout.
1: Des gravures, des peintures et des sculptures aussi, je pense notamment à la Vénus de la grotte du Courbet.
2: Oui, il y a la petite Vénus de la grotte du Courbet, qui est une toute petite sculpture qui fait 2 cm et demi de haut. Mais il y a une grotte qu'on ne peut pas visiter, qui est la grotte de la Madeleine. où là, c'est des bas-reliefs qui représentent des femmes et des animaux. Ce sont de véritables bas-reliefs, c'est plus que des gravures, c'est vraiment en relief. Et c'est très, très réaliste. Elles sont absolument uniques, d'ailleurs, dans l'art paléolithique, ces femmes. Elles sont absolument exceptionnelles. Et c'est de la grande préhistoire, c'est du grand art, hein, c'est magnifique.
1: On parle donc de la préhistoire dans la vallée de l'Aveyron à travers ce que vous avez pu retrouver, donc des ossements, des restes de cuisine, mais aussi des œuvres d'art à travers toutes les époques qui ont été, où ont été habitées les gorges de l'Aveyron. Comment est-ce que vous allez tisser cette conférence autour de toutes ces thématiques?
2: Alors, bon, c'est vrai qu'il y a tellement à dire que ça va être difficile parce que je ne voudrais pas y passer 3 heures, bien qu'il y ait de quoi, mais ça peut lasser les auditeurs. Donc, je vais essayer de faire plutôt une présentation chronologique depuis le plus ancien, donc les 250 000, 300 000 ans de Lic des Rameaux à Saint-Antonin. Voilà, jusqu'au Magdalénien, qui est vraiment très très riche dans la vallée.
1: Et alors, vous avez des photos, j'imagine, de ce qui a été retrouvé, des scènes à nous représenter?
2: Oui, bien sûr, cette conférence, en fait, ça sera un diaporama, un PowerPoint. Et donc, c'est ce que je fais habituellement parce que c'est beaucoup plus parlant, c'est-à-dire qu'en fait, il y aura énormément d'images que je commenterai, quoi, en fait. Parce que bon, si parler d'œuvres d'art sans les montrer, c'est un peu difficile. Donc je vais essayer d'en montrer un maximum, parce que même si elles n'étaient pas paléolithiques, elles seraient de toute façon exceptionnelles, tellement elles sont belles, quoi. Donc,
1: C'est très tourné autour des montrer. Œuvres d'art que vous avez construit cette conférence.
2: Très tourné, c'est-à-dire qu'il y a pour le... Comment dirais-je, la préhistoire, c'est quand même une discipline assez aride, c'est-à-dire que les préhistoriens travaillent énormément sur les outils en silex, tous les instruments et outils et armes qui peuvent être en bois de renne, en os, etc. Mais c'est quand même pas monotone, mais c'est moins parlant pour un non spécialiste qu'une œuvre d'art, qu'une représentation animale, quelque chose comme ça. C'est quand même beaucoup plus parlant qu'un discours sur les différents types d'armes au cours du temps avec la technologie. C'est beaucoup plus aride, quoi. C'est très ennuyeux, en fait, pour les gens qui s'intéressent à la préhistoire mais qui ne sont pas spécialistes. C'est pour ça que je vais insister pas mal. Je vais parler des outils en silex, en bois de renne, en os, etc. Parce que c'est là-dessus aussi que le préhistorien se base pour pouvoir distinguer les différentes cultures les unes des autres au cours du temps. Mais c'est vrai que c'est des sujets très arides et très, très difficiles. Donc, quand il y a des œuvres d'art, des choses beaucoup plus parlantes, c'est quand même plus intéressant.
1: La préhistoire dans la vallée de l'Aveyron, conférence là pour ce vendredi à 18h à la salle des congrès de la mairie de Saint-Antonin-Nobleval. C'est tout gratuit, initié par la Société des Amis du Vieux Saint-Antonin. Edmé, vous allez aussi faire des visites commentées des collections de préhistoire du musée de Saint-Antonin en octobre le 3 et le 10 dans le cadre de la 35e fête de la science. Des collections de préhistoire au musée, il y en a un paquet. C'est tout aussi précieux que ce que vous allez nous proposer en photo là, lors de la conférence de vendredi.
2: Alors, les collections de préhistoire du musée, ouais, elles sont très très intéressantes. Je crois que c'est la deuxième année que je vais faire ça, c'est une visite commentée dans ce cadre-là de la fête de la science. Et je le fais aussi parce que c'est un petit musée, mais qui a des trésors. Et en particulier, il y a une collection d'archéologie préhistorique qui couvre effectivement de très très longues périodes, et en particulier la brise de Fontalès avec des œuvres d'art, des outils, des instruments, et puis aussi tout un tas de, toute une série de, d'autres sites beaucoup plus récents, du néolithique ou de l'âge du bronze, qui en fait sont très connus dans, dans toute la France parce que ils font, certains font référence pour certaines périodes. Et donc dans ce cadre-là, le musée de Saint-Antonin est extrêmement riche.
1: Vous êtes archéologue préhistorienne et ancienne directrice du Muséum d'Histoire Naturelle de Montauban. Est-ce que, pour terminer cet entretien, je peux vous demander, à titre vraiment très personnel, qu'est-ce qui vous a le plus marqué, enthousiasmé ou attristé en étudiant la préhistoire dans la vallée de l'Aveyron ?
2: Ah ben c'est toujours très très enthousiasmant quand on fouille par exemple sur un site de découvrir des choses qui sont là depuis 15 ou 16 000 ans et que personne n'a jamais vu depuis. C'est une émotion absolument extraordinaire. Et puis bien entendu le grand grand moment c'est quand avec ma petite équipe on a découvert la petite statuette dans la grotte du Courbet.
1: La Vénus.
2: Vénus. Ah oui ça... c'est exceptionnel parce qu'on en connaît très peu de ce genre de statuettes. Et donc, c'est vrai que c'est un très, très grand moment.
1: Et alors, faut l'œil, hein, parce qu'on la voit en photo sur le site de la Société des Amis du Vieux-Saint-Antonin, savsa.net. Et franchement, ben, on... surtout, vous avez dit qu'elle fait 2,5 cm.
2: C'est un... 2,5 cm.
1: C'est un éclat de pierre, quoi.
2: En fait, ils ont sculpté ça sur un tout petit caillou. Il y avait une forme qui les a inspirés. Et en fait... c'est un de mes fouilleurs qui l'a repéré dans un tamis. Heureusement que c'était un amateur d'art. Et il l'a repéré, heureusement, très facilement, parce que ça aurait très bien pu passer avec tous les autres cailloux. Hein. Mais quand on travaille sur la préhistoire aussi, la plupart du temps, si vous voulez, on a une sorte de bibliothèque mentale dans laquelle on a accumulé tout un tas d'images, d'objets connus. Et c'est ce qui nous permet de reconnaître certaines choses que le non spécialiste est incapable de reconnaître parce qu'il n'a pas les références pour se rendre compte de ce qu'il voit. C'est très particulier.
1: Eh ben heureusement qu'elle est tombée sous la semelle de votre collègue. Du coup, cette toute petite Vénus. Vous allez nous faire profiter de votre bibliothèque mentale. Un grand merci à Edmé Ladier, donc archéologue préhistorienne, ancienne directrice du Muséum d'Histoire Naturelle de Montauban, lors de la conférence autour de la préhistoire dans la vallée de l'Aveyron, de Saint-Antonin à Bruniquel. Ce sera ce vendredi à 18h à la salle des congrès de la mairie de Saint-Antonin-Noble-Val. C'est bien sûr tout gratuit, on peut retrouver plein d'infos sur le site savsa.net, la Société des Amis du Vieux-Saint-Antonin. Edmé Ladier, merci beaucoup.
2: Merci à vous.
1: Et merci à tous et à chacun de nous avoir suivis tout au long de ce MAC qui sera, comme d'habitude, rediffusé à 18h et à 21h et comme de coutume, à réécouter à loisir, sans modération et en podcast sur le site cfmradio.fr. La suite, c'est depuis CFM Montauban avec Rémi et ce sera juste après les infos pour moi.
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3: Bonjour à toutes et tous. Emmanuel Macron dans un lycée à Mende ce midi. Déplacement en Lozère du président de la République à l'occasion de la rentrée scolaire. Il est venu présenter le dispositif sans portable. Les téléphones sont en effet interdits pour les lycéens. C'est l'une des nouveautés de cette rentrée. Emmanuel Macron doit ensuite déjeuner à la cantine de l'établissement avant de rencontrer des étudiants et fonctionnaires stagiaires pour évoquer la réforme de la formation des enseignants. Les fonctionnaires qui sont appelés à une grande grève par la CGT. Une journée de mobilisation sur les salaire a été annoncé pour le 29 septembre par l'intersyndicale et la secrétaire générale de la CGT, Sophie Binet, appelle aujourd'hui à une journée noire sans service public pour protester contre le budget jugé régressif. Un couple placé en détention provisoire après sa mise en examen hier pour meurtre avec acte de torture et de barbarie. Annonce du parquet de Reims ce matin qui évoque un déchaînement de violence dépassant l'entendement. Ils sont suspectés d'avoir tué un homme de 47 ans la semaine dernière à Charleville-Mézières et de lui avoir fait subir, selon le procureur, de très graves violences sexuelles. Les faits commis sous fond de consommation d'alcool et de drogue ont été filmés. Un nouveau record du nombre de détenus, 89 668 en août, selon les chiffres du ministère de la Justice. C'est 6,5% de plus que l'an dernier et il manque plus de 26 000 places dans les prisons françaises. Troisième sortie de la Station Spatiale Internationale en 3 semaines pour Sophie Adonneau. L'astronaute française réalise une nouvelle mission extravéhiculaire à partir de 14h30 et elle sera cette fois la leader de l'opération menée avec une astronaute américaine. Objectif, changer un rétro-réflecteur de l'ISS. Et puis les dernières heures du mercato, le marché des transferts des joueurs de foot se referme ce soir juste avant 20h en France. Clôture ensuite en Allemagne, en Italie et en fin de soirée en Angleterre et en Espagne. Hier, la Ligue 1 a battu son record pour le montant d'un transfert avec plus de 140 millions d'euros pour la signature de Bradley Barcola à Liverpool. C'est la fin de ce flash. Bonne journée.
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8: Madame, Monsieur, bonjour. Rémi Torel avec vous pour la prochaine demi-heure. Aujourd'hui, dans le MAG de CFM Montauban, j'ai le plaisir de recevoir Laurent Horry, président du Montauban Air Model. L'aéromodélisme, c'est de cela dont on va parler aujourd'hui avec ce club qui fait voler des avions, des planeurs, mais qui fait aussi beaucoup plus que ça. Le Montauban Air Model existe depuis 1981. Il est installé à Corbarieux, dans le Tarn-et-Garonne, sur le site de vol Alexia Pellot. Un terrain qui est devenu un rendez-vous important pour les passionnés d'aéromodélisme. Le club y organise régulièrement des compétitions régionales et nationales. Et vous y avez notamment accueilli le championnat de France Electro 7. Vous nous direz dans quelques instants ce dont il s'agit. Derrière la compétition, il y a aussi la transmission et la découverte. Le club accueille des pratiquants de loisirs et propose des initiations au pilotage. Et ce dimanche 6 septembre, le Montauban Air Model organise une journée pour faire découvrir gratuitement l'aéromodélisme au grand public. Comment devient-on aéromodéliste? Est-ce qu'on dit d'ailleurs aéromodéliste? Qu'est-ce qui pousse à construire son propre avion, puisqu'on peut construire son propre avion au sein de ce club? Est-ce que tout le monde peut piloter? On va en parler avec Laurent Horry, président donc du Montauban Air Model. Bonjour.
9: Bonjour.
8: Merci d'être là. Vous n'y étiez pas en 80, vous, à la création
9: du club? Non, je n'y étais pas, non.
8: Comment vous êtes arrivé, vous-même, votre propre histoire au Montauban Air Model, Laurent Horry?
9: Alors, j'ai fait du modélisme, de l'aéromodélisme tout jeune. Moi, je suis originaire de la région de Nancy. Et j'ai eu la chance d'avoir un club à l'époque dans mon village. Et donc, j'ai commencé comme ça à construire des planeurs là-bas. Et ça, j'ai gardé cette passion-là. Et après, j'étais militaire, donc j'ai été soumis à bouger pas mal. Et du coup, quand j'ai été muté à Montauban, eh bien, j'ai accédé au club. Alors, au début, j'étais à Caussade.
8: Vous avez cherché un club d'entrée?
9: J'ai cherché un club du Rhône. Bah oui, parce que j'étais déjà affilié à d'autres clubs auparavant.
8: Ouais.
9: Donc avant, j'étais au Luc-en-Provence. Encore avant, j'étais à Compiègne. Et puis avant, à Nancy. Enfin, 9 maisons exactement.
8: Ouais.
9: Voilà. Et donc, quand je suis arrivé à Montauban, je suis allé sur le club de Caussade. Pour commencer, parce que c'était un peu plus... Enfin, c'était pas plus près chez moi, mais j'avais vu qu'il y avait un club à Caussade, donc j'étais allé là-bas. Et puis après, j'ai vu qu'il y avait le club de Montauban, qui était plus près de chez moi, pour le coup, et je suis allé là-bas.
8: Voilà. Tous ces clubs sont affiliés au sein d'une fédération?
9: Donc, il s'agit de la Fédération Française d'Aéromodélisme. Hein, c'est une association, c'est un club sportif, en fait, même si ça peut paraître ne pas être un sport, mais si, c'est bien affilié à une fédération sportive.
8: D'accord. Et vous, alors j'imagine qu'on peut aussi à la fois le pratiquer en amateur et en sport.
9: Alors la plupart des pratiquants en fait le font en amateur.
8: En loisir quoi, je veux
9: loisir,
8: dire.
9: En loisir, exactement. Voilà, mais après, bien sûr, il y a des compétitions, il y a énormément de compétitions différentes qui existent. Mais après, on n'est pas obligé de le faire, quoi.
8: D'accord. Bon, on va en parler. Vous nous raconterez toutes ces compétitions, notamment au travers de l'Electro7 que vous avez déjà accueilli. Le club aujourd'hui de Montauban Air Model, c'est combien de pilotes?
9: Alors, on est une quarantaine de licenciés aujourd'hui.
8: Ouais.
9: Voilà. Après, le principe, c'est que tout le monde soit pilote. Hein. C'est tout l'intérêt de l'aéromodélisme, c'est de piloter. Même si le côté construction a un grand intérêt également. Mais après, il y a le pilotage, la construction, il y a les réglages, il y a tout ce qui va avec, en fait. Donc, c'est un domaine assez large. Et également, en fait, le principe, c'est de faire voler tout ce qui peut voler. Donc, ça ne se cantonne pas qu'aux avions. Hein. Il y a bien sûr le planeur, qui a une grande place dans la discipline. Il y a les hélicoptères. Et après, il y a même des catégories dirigeables, ce genre de choses, montgolfières. Il y a le vol en salle aussi, qu'on pratique. Donc, on a une salle indoor. Hein, on veut faire le vol en salle, notamment l'hiver, à Saint-Étienne-de-Tulmont. Voilà, donc...
8: Alors, moi, j'imaginais, sur votre site de vol, à Alexia... qui s'appelle Alexia Pello, près de Corbarieux. Il y avait peut-être comme une sorte d'aérodrome avec un hangar dans lequel il y avait un peu de mécanique de précision qui se faisait. Est-ce que c'est à ça que ça ressemble?
9: Alors non, en fait on aimerait bien avoir un atelier. En fait on dispose aujourd'hui d'un petit local type Algeco, en fait, où on peut boire le café, un peu de matériel, etc. Mais on n'est pas dimensionné pour un atelier, pour pouvoir construire sur place.
8: D'accord.
9: Donc ça,
8: c'est un peu chacun chez soi,
9: adhérent. Alors après, bien évidemment, chacun se donne des conseils, parce que tout le monde ne sait pas construire, bien évidemment, ou réparer. Donc après, on se donne des conseils.
8: Mais... Quelle est la part de ceux qui achètent leur matériel, leur hélicoptère, leur avion, leur planeur, etc., et la part de ceux qui construisent? C'est la même démarche?
9: Alors, c'est pas la même démarche, mais en fait, ça a évolué avec les années, parce que, en fait, auparavant, les kits tout prêts n'existaient pas. En fait, dans le temps, moi, quand j'ai commencé l'aéromodélisme, on achetait un fagot de bois, on trouvait un plan et on se construisait son modèle. Aujourd'hui, les choses ont bien changé, et sur Internet, on le sait tous, on trouve plein de choses. Et maintenant, on peut acheter un avion ou un planeur pas très très cher, en fait, où il n'y a pas besoin d'avoir de compétences, de montage, enfin de... de construction particulière, en fait. C'est ce qu'on appelle les ready to fly pour les
8: ready to fly.
9: Prêt à voler. Voilà, on ouvre le carton et en deux heures, on charge les batteries et ça fonctionne, quoi.
8: On est en train de parler avec Laurent Horry, président du Montauban Air Model, qui organise ce dimanche 6 septembre de 10h à 18h sur son site de vol Alexia Pello au lieu dit Pigasso sur la D21 entre Corbarieux et Reignès. Et bien, une grande journée porte ouverte où vous allez pouvoir vous initier au pilotage, au sol, un petit peu de musique. Et puis on revient dans un instant.

0: mag de CFM Montauban consacré à l'aéromodélisme avec le Montauban Air Model qui fait sa journée porte ouverte en quelque sorte. Hein. Initiation au vol depuis le sol ce dimanche 6 septembre de 10h à 18h. On en parle avec Laurent Horry. Est-ce que l'aéromodélisme a beaucoup évolué ces dernières années? Et là, j'ai envie de dire tout récemment avec l'arrivée des drones. Est-ce que c'est d'ailleurs la même chose? Est-ce qu'on parle d'aéromodélisme quand on parle de drones, par exemple?
1: Alors, j'ai pas parlé de drones tout à l'heure. Effectivement, le drone, on peut le pratiquer au sein du club. Hein, y a des dronistes, bien évidemment. Après, il faut voir, faut distinguer deux catégories de drones. En fait, il y a les drones, ce qu'on appelle FPV. Donc, c'est les drones où, en fait, on a une retransmission vidéo dans un casque. Et en fait, le principe, c'est de piloter comme si on était à l'intérieur. Donc là, ça nécessite un peu une notion de pilotage particulière, mais encore différente de piloter un avion ou un planeur à distance. Et après, il y a les autres planeurs grand public, les autres drones grand public, style Parrot ou DJI là, pour citer les grandes marques en fait, où il n'y a pas besoin d'avoir vraiment de compétences de pilotage. Et là, on s'écarte un peu du domaine de l'aéromodélisme en fait. Donc, c'est des disciplines intéressantes, mais assez différentes de ce qu'on pratique en général.
0: Qu'est-ce qui fait un bon pilote d'aéromodélisme? Il faut comprendre l'aérologie. Qu'est-ce qu'il faut avoir comme compétences?
1: C'est très comparable à l'aviation grandeur, en fait, hein, où un bon pilote, c'est un vieux pilote, en fait. L'expérience est très importante. Et on se rend compte, avec les années, au fur et à mesure qu'on pilote, que chaque modèle est différent, a des réactions différentes, les planeurs également, les réglages sont fondamentaux, les installations des radios électriques, etc., c'est pareil. Donc tout ça, ça s'apprend avec le temps et avec l'expérience des copains aussi. Voilà.
0: Bon, la miniaturisation fait pour beaucoup aujourd'hui des moteurs, même les moteurs électriques. On est encore en thermique pour certains modèles.
1: La grosse révolution dans l'aéromodélisme, c'était ces dernières années, c'était vraiment l'arrivée des moteurs électriques. Auparavant, on avait des moteurs à charbon, en fait, hein, des moteurs qu'on appelait à charbon, et maintenant c'est des moteurs brushes.
0: À charbon,
1: des petits balais. C'était des charbons, enfin c'est des balais, des moteurs à balais. Et maintenant c'est des moteurs brushless sans balais, ce qui fait que les rendements moteurs ont bien évolué. On est à presque 90% de rendement moteur. Avant, je pense qu'on était à 50%.
0: On parle des moteurs électriques.
1: Et les batteries, c'est pareil. Ça a énormément évolué, hein, la technologie des batteries, comme pour les voitures. Donc aujourd'hui, 95% des modèles sont électriques. Alors, ça a des gros avantages. On arrive, on branche, ça fonctionne. Ça ne fait pas de bruit. Et ça sent pas mauvais, c'est pas gras. Voilà, donc c'est vrai qu'on a goûté un peu à l'électrification sur les modèles, on y prend vite goût. Ouais.
0: Après, vous avez parlé aussi de planeurs, il y a aussi l'aéromodélisme sans aucun moteur, et là, il faut vraiment connaître l'aérologie pour pouvoir lancer son thermique au bon endroit, dans la bonne ascendance, utiliser les thermiques, etc. etc.
1: Exactement. Alors, pour les planeurs, faut distinguer trois catégories différentes. Il y a les planeurs sans moteur, en fait, qu'on va pouvoir lancer sur une pente face au vent, où les planeurs pourront être remorqués par un autre avion, comme les planeurs grandeur, où ils seront motorisés avec un moteur électrique, avec un système d'hélice qui se rabat, en fait, où en fait on
0: sert
1: à faire monter le planeur et après voilà, on coupe le moteur. Donc voilà, il y a un système aussi qu'on peut utiliser avec un sans dos, c'est-à-dire un grand élastique et un câble, et en fait ça permet de propulser le planeur.
0: D'accord. Tout ça, ça se pratique en loisir, mais aussi en compétition. Vous avez accueilli le France Electro 7, par exemple. Qu'est-ce que c'est pour parler de cette compétition?
1: Alors, l'Electro 7, c'est une catégorie qui a été développée il y a très longtemps, en fait, qui avait été faite pour donner l'accès à la compétition à un maximum de monde pour avoir un budget important, en fait. Donc, le principe de l'Electro 7, en fait, c'est d'avoir un planeur qui mesure environ 2 mètres d'envergure, où la motorisation est limitée à 7,4 volts en fait, et avec un fusible de 20 ampères. Et en fait, l'objectif, c'est de voler 10 minutes, tout pile, ni plus ni moins, de poser sur une cible avec un minimum de temps moteur. Voilà. Donc les meilleurs, hein, ils arrivent, pour un petit ordre d'idée, à faire 3 secondes de moteur, à voler 10 minutes et à poser sur la cible. Ouais, oui, bon, là, c'est assez rare. Hein.
0: Il y a beaucoup de styles de compétition comme ça
1: Il y a beaucoup de styles de compétition.
0: Qu'est-ce que vous avez accueilli, ou qu'est-ce que plutôt, parlons du futur, qu'est-ce que vous allez accueillir comme compétition
1: Alors, pour l'instant, on reste là-dessus, sur l'Electro 7.
0: D'accord.
1: Mais après, non, pour l'instant, on n'a pas d'objectif particulier.
0: Est-ce que vous avez, parce que là, il y a des championnats au niveau national, est-ce que vos pilotes sont classés, est-ce que vous avez des bons pilotes?
1: Alors, on a dit, on a quelques bons pilotes, après, ils sont pas très, très nombreux. Mais après, il y a Jean-Pierre Vargas, là, qui est un très bon pilote, hein, qui finit souvent dans les premiers. Ce qui est important, ce qui est intéressant de noter, c'est que cette activité-là, elle s'adresse aux jeunes, mais aussi aux personnes plus âgées. Hein. Donc on a beaucoup de personnes qui sont à la retraite, par exemple, qui pratiquent l'aéromodélisme. Donc ça permet aux gens qui ne peuvent plus faire de sport, par exemple, de pratiquer ce genre de discipline. Et d'avoir un peu l'intérêt de la compétition sans avoir une condition physique extraordinaire.
0: Laurent Horry, président du Montauban Air Model, est avec nous aujourd'hui. Un petit peu de musique et puis on continue de parler. On va rentrer dans le détail de cette journée organisée ce dimanche 6 septembre de 10h à 18h. Journée découverte de l'aéromodélisme. Tout de suite.

0: Le mag de CFM Montauban. Alors ça va se passer sur le site du vol Alexia Pello au lieu dit Pigasso. C'est sur la D21 entre Corbarieux et Régnès, Interné-Garonne. C'est là que le Montauban Air Model organise sa journée découverte et initiation à l'aéromodélisme. Laurent Horry est notre invité aujourd'hui. Alors on va parler de cette journée. Déjà le lieu, le site de vol Alexia Pello. C'était qui Alexia Pello ou c'est qui Alexia Pello?
1: Alors c'était la fille d'un médecin là, qui nous louait le terrain auparavant.
0: D'accord.
1: Et c'est en mémoire à sa fille en fait qu'on a,
0: d'accord,
1: qu'on a nommé ce terrain comme ça.
0: Ok. Qu'est-ce qu'il a de particulier ce terrain? Il a une belle aérologie, il est bien orienté?
1: Alors il est bien orienté, il est dans une vallée donc, qui est orientée entre Corbarieux et Régnès. Alors c'est vrai qu'il y a souvent le vent qui... Enfin, ça fait un peu un couloir, donc on a souvent du vent dans un sens ou dans l'autre. Mais après, on est bien situé. Notre terrain fait 2 hectares hein, de surface. Hein. Et autour, on n'a que des champs, des vergers. Donc, on n'a pas du tout de problème de proximité pour les maisons, etc. Mmh. Donc, on a des bons rapports avec les riverains. C'est important de le noter parce que c'est un des gros soucis en aéromodélisme. Hein, c'est qu'il y a beaucoup de terrains qui ont ce problème-là de donner des nuisances.
0: D'entendre tous les dimanches qui font...
1: Voilà, c'est ça, exactement.
0: Ouais.
1: Comme les moteurs sont de plus en plus électriques, maintenant il y a de moins en moins de bruit, mais...
0: Ça fait quand même un petit moteur de moustique, là. Ça peut être pénible aussi. Qu'est-ce qui va se passer dimanche, dites-moi, toute la journée?
1: Alors dimanche, donc de 10h à 18h, on accueillera tous les gens désireux de découvrir notre activité. Hein. L'idée, c'est d'essayer aux enfants à partir de 10 ans et aux adultes, hein, ceux que ça intéresse, donc l'aéromodélisme. Donc nous aurons à disposition des avions et des planeurs avec un système de double commande qui permettra à tout le monde d'essayer sans casser nos avions. Voilà nos modèles et de découvrir un peu la joie du pilotage d'un aéromodèle.
0: Par exemple, vous ferez essayer votre modèle, votre avion, qu'est-ce que c'est?
1: Oh, bon, j'en ai plusieurs avions, j'ai plusieurs planeurs, plusieurs avions. J'ai un PT-19, faut connaître. Hein.
0: Ouais.
1: C'est un avion de d'école, l'armée américaine au départ de l'aviation.
0: Oui, parce que quand même, l'idée de l'aéromodélisme, c'est quand même d'avoir des avions miniatures, mais qui correspondent à des avions grandeur nature, non?
1: Alors il y a deux types, hein. Il y a les avions qu'on appelle maquettes, où l'intérêt c'est de ressembler à un avion existant le mieux possible. Mmh. Et il y a des concours, hein, bien évidemment, qui existent en maquette avion, planeur ou hélicoptère. Ou après il y a les avions classiques qui ne ressemblent à aucun autre avion, mais qui ont un intérêt de vol particulier.
0: D'accord. Est-ce qu'il y a une échelle particulière pour être dans la catégorie aéromodélisme? Parce que des fois, on voit des gros avions, des maquettes de Boeing où on pourrait s'asseoir dessus.
1: Alors, en fait, il y a des petits avions, des gros avions, des avions énormes. Après, nous, au club, on n'a pas de très gros avions. Hein, ça va aller jusqu'à peut-être 2 mètres d'envergure, ce qui est déjà pas mal dans l'absolu. Après, ce qu'il faut bien voir, c'est que c'est assez réglementé, la discipline, parce que il y a des avions en l'air, donc l'espace aérien est réglementé. Donc les avions, en général, c'est la règle est comme ça, ils sont limités à 25 kilos, c'est ce qu'on appelle la catégorie A. Et au-delà de 25 kilos, c'est la catégorie B. Et en fait, il faut que le modèle il passe en contrôle pour assurer la sécurité en vol, en fait.
0: Ouais. Et puis après, vous êtes en vol souvent, à vue, évidemment.
1: Exactement. Donc souvent, les modèles, ils essayent, dans la majorité des cas, d'être inférieurs à 25 kilos pour cette notion de réglementation.
0: Ça monte haut, ces avions?
1: Alors, on a un plafond limité à 200 mètres, parce qu'on a une... Il faut savoir qu'en France, vous allez sur Géoportail, il y a une carte des altitudes max à ne pas dépasser. Et nous, comme on a un terrain déclaré, en fait, on a une dérogation pour cette altitude-là. sur notre espace aérien du club. Donc c'est ça l'intérêt aussi d'être affilié à un club d'aéromodélisme, c'est de pouvoir voler en sécurité sur un terrain déclaré. On n'a pas le droit de voler n'importe où avec son aéromodèle. C'est d'ailleurs, auparavant, on n'y prêtait pas trop attention, mais quand il y a eu, depuis qu'il y a les drones qui se sont bien développés, donc la DGAC a énormément légiféré là-dessus pour réglementer les choses et que les gens ne fassent pas n'importe quoi.
0: La DGAC, c'est le gendarme de l'air. Hein,
1: exactement, Direction Générale de l'Aviation Civile.
0: Voilà, qui a découpé l'espace aérien pour que tout le monde puisse évoluer. Vous en apprendrez bien plus ce dimanche de 10h à 18h sur le site de vol, donc Alexia Pello au lieu dit Pigasso entre Corbarieux et Régnès. Il y a j'imagine le plan pour y accéder sur montauban-r-model.fr.
1: Oui, il y a le chemin d'accès, mais bien évidemment sur notre site, hein, il est assez détaillé, notre site internet, donc il y a plein d'infos, vous pourriez y trouver notamment des photos et puis le plan d'accès, bien évidemment. Et après, de toute façon, c'est pas très difficile à trouver parce quand on prend la route entre Corbarieux et Régnès, on le voit sur la gauche, en fait. On voit un petit Algeco avec une manche à air, donc c'est facilement reconnaissable.
0: Et tous les bénévoles du club seront là pour accueillir et faire voler les visiteurs. Merci beaucoup,
1: merci à vous.
0: Laurent Horry, président du Montauban Air Model, d'être venu nous parler de votre sport, parce que c'est un sport quand même.
1: C'est un sport. Hein.
0: Et donc vous ne serez pas ni samedi ni dimanche à la fête des sports à Montauban.
1: C'est ça, on a organisé cette journée-là en remplacement de la fête des sports, parce qu'on trouvait plus judicieux de faire pratiquer les gens sur le terrain directement.
0: Très bien, à dimanche donc, merci à vous.
1: Merci monsieur.
0: Au revoir.
1: Au revoir.
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0: Dimanche 6 septembre, le domaine de Montels à Albias célèbre ses vendanges avec une journée d'animation. Parmi les rendez-vous proposés, la vigne Run Color, une course festive imaginée par Camille Julliard, chargée de communication du domaine et créatrice de Mud Adventure.
3: La vigne Run Color qui aura lieu le matin de 10h30 pour le 5 km et le 10 km, le départ est à 10h45.
0: C'est quoi le concept ?
3: Le concept, c'est 5 km dans les vignes du domaine avec des obstacles et surtout un lancer de poudre à chaque kilomètre. Cette année, le thème, c'est notre boisson phare, le rose théorie, boisson rosée un peu, donc les couleurs seront essentiellement roses. Voilà, pour l'ambiance.
0: Ok. Le reste du temps,

0: participants pourront venir découvrir le parcours d'obstacles, quelques jeux pour les groupes, mais c'est surtout le parcours d'obstacles en autonomie. Donc pour les enfants à partir de 8 ans et les adultes jusqu'à 70 ans.
1: Avec la Vigne Run Color, Camille Julliard propose une course haute en couleur au cœur du vignoble. Une animation qui mêle sport et convivialité dans l'esprit de cette fête des vendanges. Rendez-vous dimanche 6 septembre au domaine de Montels à Albias. Suivez l'événement en direct sur CFM grâce au studio mobile implanté au cœur de l'événement. À dimanche dans les vignes.
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1: Bonjour tout le monde. Il est 14h. Vous entendez ce silence ? Inversement proportionnel au bruit dans les écoles. Compensé en montant le volume du poste de radio. Vous aurez Madonna, Frank Walker ou tout de suite Miles Kane et on vous donnera des nouvelles de nos départements, le Tarn et Garonne, le Lot et l'Aveyron, tout cet après-midi sur CFM.

0: Frank Walker avec Dustin Lynch sur CFM Radio. Vous avez encore Simon & Garfunkel ou Albin de la Simone. Et puis on vous amènera avec nous du côté du Tarn-et-Garonne à propos de la fête des vendanges qui se profile pour ce dimanche du côté du domaine de Montels. Au menu, des dégustations bien sûr, et puis tout un tas d'animations. Vous pourrez suivre en direct sur CFM Radio. On vous parlera aussi de la fête des sports de Montauban en direct aussi, mais pour la journée de ce samedi. Prochain coup de projecteur sur ce qui se passe en Tarn-et-Garonne dans 10 minutes. Ne bougez pas.
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0: Le Condor passe ça. Après Simon & Garfunkel et avant The Police ou Muse, direction le domaine de Montels à Albias, en Tarn-et-Garonne. On y sera en direct toute la journée de ce dimanche sur CFM Radio pour vous faire vivre la fête des vendanges du domaine de Montels. Tout de suite un avant-goût avec Rémi Toro et la CFM Montauban.
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2: Dimanche 6 septembre, le domaine de Montels à Albias célèbre ses vendanges avec une journée d'animation. Parmi les rendez-vous proposés, la vigne Run Color, une course festive imaginée par Camille Julliard, chargée de communication du domaine et créatrice de Mud Adventure.
3: La vigne Run Color qui aura lieu le matin de 10h30 pour le 5 km et le 10 km, le départ est à 10h45.
4: C'est quoi le concept ?
3: Le concept, c'est 5 km dans les vignes du domaine avec des obstacles et surtout un lancer de poudre à chaque kilomètre. Cette année, le thème, c'est notre boisson phare, le Rose Theory, boisson rosée un peu, donc les couleurs seront essentiellement roses. Voilà, pour l'ambiance.
2: Ok. Le reste du temps, t'es sur le site, ici, et t'as une autre activité.
3: Oui, ça s'appelle Mud Adventure. J'ai créé ça il y a maintenant 1 an et demi. Ce sont des parcours d'obstacles en autonomie. Vous pourrez rester 1 heure, 2 heures, 3 heures pour faire du parcours d'obstacles. Et à côté de ça, je crée des aventures ludiques, plus, un peu moins sportives, autour d'ambiances de nos émissions de télé préférées, comme Koh-Lanta ou Fort Boyard.
2: D'accord. Et est-ce que dimanche prochain, il y aura quelque chose qui se fera sur cet espace-là ?
3: Bien sûr. Voilà. Je fais une porte ouverte aussi, donc la journée, pendant toute la journée, les participants pourront venir découvrir le parcours d'obstacles. Quelques jeux pour les groupes, mais c'est surtout le parcours d'obstacles en autonomie. Donc pour les enfants à partir de 8 ans et les adultes jusqu'à 70 ans.
2: Avec la vigne Run Color, Camille Julliard propose une course haute en couleur au cœur du vignoble. Une animation qui mêle sport et convivialité dans l'esprit de cette fête des vendanges. Rendez-vous dimanche 6 septembre au domaine de Montels à Albias. Suivez l'événement en direct sur CFM grâce au studio mobile implanté au cœur de l'événement. À dimanche dans les vignes.
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1: Vous écoutiez Muse avec Kelly Goulding à l'instant. Vous parlez vin dans notre dernier coup de projecteur depuis CFM Montauban dans 10 minutes à propos de la fête des vendanges de Montel qu'on vous fera vivre en direct sur CFM Radio, du vin et du chocolat. Ça, c'est le prochain coup de projecteur là depuis CFM Corde dans le Tarn. Ce sera dans un gros quart d'heure qu'on vous fera visiter le musée Art du Chocolat. C'est à Lille-sur-Tarn. Entre temps, vous aurez Jérémy Frérot, Léon Bridges ou Coldplay tout de suite et Viva la Vida!

0: Leon Bridges Light the Way, amateur de chocolat et de sculpture. Pour les deux à la fois, visitez le musée Art du Chocolat. C'est à Lille-sur-Tarn, dans le Tarn. On vous proposera une visite en 2 minutes et auditive dans un prochain coup de projecteur que vous aurez après Nickelback pour la suite de la playlist.
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0: Far Away, Nickelback. Vous aurez Titio et Flo de la Vega après un détour par l'Isle-sur-Tarn à propos d'un musée, le musée Art du Chocolat. Tout est dans les yeux, mais aussi sur les papilles. Un coup de projecteur de Nina, CFM Corte sur Ciel.
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2: À l'Isle-sur-Tarn, dans le Tarn, il y a un musée atypique dans un lieu atypique. C'est le musée Art du Chocolat, qui donne à voir la rencontre entre la sculpture et le chocolat. Hervé Frézal, directeur.
3: Ce bâtiment, c'est un hôtel particulier du XVIIIe siècle et qui a une vraie singularité architecturale. Et c'est ce grand patio absolument gigantesque. On est sous 12 mètres à peu près sous toit. Et qui a une fonction assez intéressante, ce patio. Il a une fonction thermique. C'est-à-dire que depuis le XVIIIe siècle, on se sert de cet espace pour climatiser le bâtiment. C'est ce qu'on appelle l'architecture bioclimatique du XVIIIe siècle. L'histoire de ces sculptures, elle est assez intéressante. Elle est liée à un maître chocolatier sculpteur albigeois qui s'appelle Michel Tommaso des Fosses. Il a commencé par réaliser des sculptures qui sont en lien avec le patrimoine local. C'est-à-dire que là, les différentes sculptures qu'on a sous les yeux ici sont vraiment des pièces centrales que vous retrouvez en vous promenant dans le village. Ça, c'est la fontaine du Griffou, hein, c'est la pierre angulaire, on va dire, et un peu la mémoire de la Bastide de l'Isle-sur-Tarn.
2: L'art de la sculpture sur chocolat a quelques particularités.
3: Ce qui rend singulier le travail du sculpteur chocolatier, c'est la question de la température et de la temporalité. C'est-à-dire, quand on va travailler la sculpture sur pierre, sur bois, il peut faire 40 degrés, moins 10 degrés dans son atelier, on peut travailler. Avec le chocolat, on est au dixième de degré de température pour pouvoir faire une réalisation. Et d'ailleurs, c'est ce paramètre qui fait qu'on a beaucoup de sculpteurs de métier qui vont s'intéresser à ce matériau. Parce que l'exercice artistique, technique et intellectuel même est vraiment différent. On doit travailler dans l'instant.
2: Et la visite se termine avec, bien sûr, une dégustation de chocolat.
3: Au-delà du plaisir de déguster des chocolats, l'idée centrale de cette dégustation, c'est de faire découvrir à nos visiteurs qu'il n'existe pas un chocolat, mais des chocolats.
2: Le musée Art du Chocolat dans le Tarn, c'est à l'Isle-sur-Tarn, place des Arcades. Il organise également des ateliers pour petits et grands. Toutes les informations sont sur chocolat-tarn.fr.
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1: Profitez encore de cette 14e heure de la journée qui se termine avec Sting. Tout de suite, vous aurez System of a Down et puis boum, les 15h, toujours sur CFM Radio, en musique et en info locale. Bon après-midi.

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1: 15h, tout rond. C'est FM Radio pour les amateurs de cailloux. Un inventaire géologique est en cours sur 6 communes autour de Cailloux. C'est l'Atlas de la biodiversité communale qui est en cours. Et parmi ces inventaires, les cailloux, les curiosités géologiques. On vous en parlera avec l'association des phosphatières du Quercy, le programme Vigitaire qui lui concerne absolument tout le monde du Tarn, du Tarn-et-Garonne, du Lot et de l'Aveyron. C'est FM Radio, ce sera de la musique, bien sûr, The Avenger, Miley Cyrus ou tout de suite Bazar Bellamy pour Un homme.

0: Miley Cyrus avec Lindsay Buckingham sur CFM Radio. Vous aurez Moziman ou David Bowie pour la suite de ce qu'on vous propose côté musique. Et si vous êtes bien baladé cet été et que vous êtes revenu chez vous en vous disant qu'il y avait des nouvelles curiosités géologiques qui venaient d'apparaître, eh bien, il vous faut... En tout cas, vous pouvez les déclarer via le programme Vigiter, un inventaire géologique national. Tout le monde peut participer pour signaler les nouveaux sites, les répertorier. On vous dira tout avec l'association des phosphatières du Quercy dans notre prochain coup de projecteur. Dans 10 minutes, ne changez rien.
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2: Un atlas de la biodiversité est en cours sur 6 communes de l'Est de Tarn-et-Garonne autour de Quélus. Il comprend un inventaire participatif géologique via le programme Vigitaire dont nous parle Thierry Pellissier de l'association des phosphatières du Quercy.
3: Alors déjà, cet inventaire, ce n'est pas une démarche locale, c'est une démarche nationale. Ça s'appelle Vigitaire et c'est un programme de sciences participatives qui est développé par le Muséum d'Histoire Naturelle de Paris. En fait, ça s'appuie sur des réseaux de relais locaux, donc il y a des personnes référentes localement, mais c'est destiné à impliquer toutes les personnes intéressées, sans qu'elles aient besoin d'ailleurs de compétences particulières en géologie. Voilà, ça c'est le but de cet inventaire, c'est de garder la mémoire d'affleurements, en fait, de roches, de l'endroit où on voit le sous-sol, qui sont mis à jour soit naturellement, alors ça peut être des éboulements, des glissements de terrain, enfin des rayons, soit et surtout même avec des travaux, genre bord de route, les fondations, les assainissements pour les maisons isolées, etc. Et parce que très souvent, ces travaux mettent à jour des affleurements qui sont des objets qui demeurent inconnus, à la différence de l'archéologie, parce qu'en archéologie, tout est répertorié normalement, mais pour la géologie, pas du tout. Donc le but, c'est d'inventorier ces éléments-là, et surtout pour les affleurements qui vont disparaître rapidement. C'est d'ailleurs qui vont disparaître soit sur la végétation, soit plus couramment sous le béton, le comblement, l'enrochement, etc. Et dans tous les cas, ce qu'il faut bien dire, c'est qu'on est dans une logique d'inventaire et non pas de protection. Donc ça veut dire que ça ne crée aucune contrainte pour le propriétaire du terrain ou tout ça. C'est vraiment quelque chose, c'est simplement un inventaire, garder la trace de ces affleurements.
2: Pour participer, il vous suffit d'avoir un appareil photo dans votre poche et éventuellement une adresse mail. Plus d'infos sur Vigitaire.
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0: Mark Sense, Wake Up. C'est la rentrée. CFM Radio, on vous la souhaite excellente. La rentrée pour les classes, bien sûr, mais aussi pour les associations. Les forums d'associations sont organisés un petit peu partout pour que vous puissiez choisir ce qui vous fera le plus vibrer toute cette année encore. On vous proposera un détour par celui de Luc Laprimaube aux portes de Rodez. Ce sera samedi prochain et notre prochain coup de projecteur dans 10 minutes. Pour maintenant, c'est l'album de la semaine, le PCV. Et Rémi, au bout du fil de son téléphone toute cette semaine, Babix.
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5: Allô, Babix, bonjour.
3: Bonjour.
5: L'album s'appelle Amour Colosse. Il est paru en 2025. Et il est produit par JP Nataf. C'est votre septième album, Babix, hein, c'est ça?
3: Oui, je vous avoue, j'ai pas compté, mais vous devez être assez proche de la réalité, ouais.
5: Et en même temps, septième album perso, quoi, hein, parce que effectivement, s'il fallait compter toutes les collaborations avec des artistes comme Camélia Jordana, Elle, Grand Corps Malade, etc., etc., on n'arrive plus à compter, quoi, je suis sûr.
3: Mais de toute façon, je pense que globalement, arrêtons de compter comme ça. Le monde ira mieux si on compte moins. Quand on aime, on ne compte pas.
5: Le travail ou le fait de sortir un album perso comme ça est très différent du travail de travailler comme réalisateur sur les albums des autres?
3: Non, pas réellement, d'autant plus que cette fois-ci, comme vous l'avez dit au début, je me suis payé les services de mon grand ami JP Nataf. Donc j'ai été dégagé d'une classe qui peut être quelquefois un tout petit peu trop omnipotente, d'être à la fois le chanteur, le réalisateur, l'orchestrateur, etc. Et donc là, JP a vraiment fait, a eu vraiment une place, celle que j'avais moi pour d'autres artistes, d'oreilles extérieures et de contradicteurs, qui étaient très précieuses, ce qui fait que j'ai pu beaucoup plus me concentrer sur mon métier de chanteur. Finalement, j'ai presque l'impression que c'est le premier album où je suis le chanteur vraiment de mon album, quoi.
5: Ah oui, jusque là quand même.
3: Oui, avant, je crois que j'étais plus passionné par la fabrication, le côté laborantin qu'amène nécessairement un album. Et souvent, je m'occupais des voix un peu parce qu'il fallait le faire à la toute fin. Et là, vous avez dit que JP a produit l'album. En vérité, moi, j'avais déjà fait un gros travail avant d'arrangement, de choix de musiciens, etc. Mais au moment du studio, il était vraiment à une place qui était très très précieuse, qui était de vraiment arriver à jauger la nécessité d'une idée que j'avais ou pas. En fait, on a vraiment besoin dans ce genre de cas, quand on est chanteur ou chanteuse de ses propres chansons, d'avoir quelqu'un qui puisse un tout petit peu servir de modérateur, quoi, parce que sinon moi je suis capable de jamais m'arrêter, et JP a vraiment servi à ça, clairement.
5: L'album s'appelle Amour Colosse, on en écoute un extrait puis on se dit à demain. Salut Babix.
3: Allez, bonne journée, au revoir.

0: Les héros, titre 2 de l'album Amour Colosse de Babix. Babix est notre invité dans PCV cette semaine.
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0: My Girl, The Temptations sur CFM Radio. C'est donc la rentrée le 1er septembre et comme le 1er janvier, vous êtes probablement tenté par de nouvelles et bonnes résolutions. Tiens, c'est la rentrée aussi des associations, des forums d'associations sont organisés un petit peu partout et David Dumont de CFM Rodez nous propose le détour par celui de Luc Laprimaube. Ce sera ce samedi.
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2: Dans ce western, par exemple, jardinage, pourquoi pas, culture dans tous les sens du terme et du sport, beaucoup de sport. Luc Laprimaube, troisième plus grande commune du Grand Rodez, organise son forum des associations samedi à l'espace Saint-Exupéry. De nombreuses associations très variées présenteront leur activité. Julien Delmas, conseiller municipal délégué au sport.
3: Sur 45 associations présente samedi, il y en aura 15 associations sportives avec bien sûr en termes licenciés, celles qui reprennent le plus gros volume comme le basket, c'est le Luc Primaube Football Club, c'est le Luc Primaube Basket, le LSA 15, le rugby, le tennis, l'équipe de 8, l'équipe de Luc seront représentées, mais aussi d'autres associations sportives comme le cyclisme, la Luc Primaube Gym, l'aïkido, le karaté, la pétanque de la Primaube, l'athlétisme, la course à pied, le tir à l'arc, le judo et le volley.
2: Donc une quinzaine d'associations présentes autour du sport. Il y aura aussi un peu de démo ou pas ?
3: Effectivement, il y a certaines associations qui présenteront la possibilité de pratiquer l'activité sportive, alors surtout orientée enfant. Il y aura tous les renseignements que vous voudrez pour les inscriptions, pour le matériel, s'il y a besoin, ce que les associations peuvent proposer.
2: Oui.
3: Ça, c'est important aussi pour les familles, qu'elles sachent de quoi on a besoin avant de faire une pratique de sport.
2: Et de connaître les aides aussi de la municipalité qui propose 30 euros pour toute inscription, une association sportive. Le forum des associations de Luc Laprimaube, c'est 10h-18h samedi, espace Saint-Exupéry, à noter parmi les animations. Une exposition de voitures anciennes et pour les enfants toute la journée, des jeux à énigmes.
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1: Profitez encore de la playlist CFM Radio jusqu'au 16h. Après ça aussi, hein, d'ailleurs, après les 16h, mais en compagnie de Gilles, de la musique et de l'info locale sur CFM Radio. Vous retrouverez Gilles, puisqu'il sera 16h après Adèle Castillon ou maintenant Boy with Yuk pour Long Drives. Très belle après-midi. 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
1: Regrets sur CFM Radio. Vous savez qu'on recherche des pompiers volontaires dans le Tarn, du côté du centre d'incendie et de secours de Murat-sur-Vèbre. Or, c'est vrai que les catastrophes cet été, hein, avec des incendies en cascade en France, ont pollué l'actualité, hein, et ont décimé nos forêts et de nombreuses maisons. Eh bien, cela a suscité des vocations. Eh bien, écoutez, ça tombe bien, puisque dans le Tarn, on a besoin d'étoffer les effectifs des pompiers volontaires. C'est le prochain focus de Jérôme de CFM Lacaune.
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0: C'était Marie-France avec cette chanson Rio Lua sur CFM Radio. On cherche des pompiers volontaires dans le Tarn. Eh bien, c'est le focus de Jérôme de CFM Lacaune.
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2: Le centre d'incendie et de secours de Murat-sur-Vèbre dans le Tarn organise ce samedi une journée porte ouverte. À partir de 10h, de nombreuses démonstrations seront proposées au public. Elles visent à favoriser le recrutement de nouveaux sapeurs-pompiers volontaires entre 18 et 55 ans. Lieutenant Guillaume Land, chef de centre à Lacaune et Murat-sur-Vèbre, et Roger Martinez, sergent-chef volontaire.
3: Aujourd'hui, nous avons un effectif de 21 sapeurs-pompiers volontaires sur Murat. La moitié de l'effectif dépasse les 45 ans. Donc aujourd'hui, on est obligé un peu d'anticiper sur le moyen terme. Le souhait est de remonter à 25 sapeurs-pompiers pour être un peu plus confortable dans les astreintes et les gardes et assurer un meilleur secours à la population. Mon prédécesseur, le lieutenant Mata, avait mis en place une coopération entre le centre de secours de Lacaune et le centre de secours de Murat. L'idée est de mutualiser les effectifs et ça nous permet de mieux répondre aux alertes. Donc les gens qui souhaitent rentrer sapeurs-pompiers volontaires à Murat pourront aussi être sapeurs-pompiers à Lacaune et inversement. Le centre de secours de Lacaune est un peu le centre de support de la montagne sur les engins, ce qu'on appelle engins spécifiques, c'est-à-dire avoir un CBEA, donc l'échelle aérienne, et notamment les porteurs d'eau et le secours routier. Donc effectivement, les sapeurs-pompiers de Murat, qui seront aussi en double affectation à Lacaune, ont accès aux formations sur ces engins pour pouvoir intervenir avec.
4: Cette journée, porte ouverte, commencera à 10h, avec plusieurs ateliers, VSAV, avec démonstration. VSAV, c'est les ambulances, pour la démonstration du matériel, des mises en situation. Un atelier CCF, donc c'est les véhicules incendie forêt, l'utilisation des lances, la tenue réglementaire pour être sur un feu de forêt. Après, nous aurons un atelier sur CCFU, donc c'est le même que le véhicule pour les feux de forêt, mais il est aussi urbain. Donc on montrera comment c'est qu'on rentre dans des fumées avec des aéries, quels gestes il faut faire pour rentrer dans une maison. Tout le panel des véhicules qui sont utilisés pour les interventions.
2: Il y aura de la restauration sur place ce samedi. Toutes les infos sont à retrouver sur la page Facebook de l'Amicale des sapeurs-pompiers de Murat-sur-Vèbre.
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Eh bien ça j'aime, ça met la pêche. Ravine Lanaé avec cette chanson In Out sur CFM Radio. Dites-moi, j'ai lu une info là qui va certainement vous intéresser. Dans l'académie de Toulouse, notre académie, eh bien sachez que cette rentrée a été marquée par une baisse des effectifs dans le premier degré. Les prévisions en fait ont annoncé 5513 élèves pour être précis, de moins en un an. Vous rendez compte, c'est quand même énorme. Hein. Et puis cette baisse concerne autant le Lot, le Tarn, le Tarn-et-Garonne et l'Aveyron. Partout, les effectifs sont en baisse. Moins d'enfants dans les écoles. Alors là, les gens, il va falloir peut-être se remettre et faire des bébés. Hein. Pensez un peu à ma future retraite quand même. New Order, Blue Monday sur CFM Radio.

0: Allez, c'est le moment de vous donner une petite info locale culturelle. Tiens, je vais pointer le doigt vers où? Vers le Tarn-et-Garonne, du côté de Lozerte. Dites-moi si l'art contemporain là-bas vous surprenait à Lozerte. À l'espace Point de Vue qui réunit 5 artistes du 5 septembre au 21 octobre avec de la peinture, du papier, du dessin numérique et des créations autour de la matière. Voilà un univers à découvrir avec un vernissage samedi 5 septembre à 18h30 en présence des artistes. Voilà un rendez-vous à Lozerte à ne pas manquer. Bel après-midi.
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0: C'était Maxwell Farrington sur CFM Radio. Et ben voilà, bien sûr, parce que moi Maxwell, ça fait penser au café, hein, forcément, bien sûr. Mais rassurez-vous, hein, pas besoin de petites cuillères, on vous sert le café directement en musique, vous avez remarqué. Allez, l'info locale avec ce focus de la rédaction de CFM Montauban.
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2: Dimanche 6 septembre, le domaine de Montels à Albias célèbre ses vendanges avec une journée d'animation. Parmi les rendez-vous proposés, la vigne Run Color, une course festive imaginée par Camille Julliard, chargée de communication du domaine et créatrice de Mud Adventure.
3: La vigne Run Color qui aura lieu le matin de 10h30 pour le 5 km et le 10 km, le départ est à 10h45.
4: C'est quoi le concept ?
3: Le concept, c'est 5 km dans les vignes du domaine avec des obstacles et surtout un lancer de poudre à chaque kilomètre. Cette année, le thème, c'est notre boisson phare, le Rose Theory, boisson rosée un peu, donc les couleurs seront essentiellement roses. Voilà, pour l'ambiance.
4: Ok. Le reste du temps, t'es sur le site ici et t'as une autre activité.
3: Oui, ça s'appelle Mud Adventure. J'ai créé ça il y a maintenant 1 an et demi. Ce sont des parcours d'obstacles en autonomie. Vous pourrez rester 1 heure, 2 heures, 3 heures pour faire du parcours d'obstacles. Et à côté de ça, je crée des aventures ludiques, plus, un peu moins sportives, autour d'ambiances de nos émissions de télé préférées, comme Koh-Lanta ou Fort Boyard.
4: D'accord. Et est-ce que dimanche prochain, il y aura quelque chose qui se fera sur cet espace-là ?
3: Bien sûr. Ouais. Je fais une porte ouverte aussi, donc la journée, pendant toute la journée, les participants pourront venir découvrir le parcours d'obstacles. Quelques jeux pour les groupes, mais c'est surtout le parcours d'obstacles en autonomie. Donc pour les enfants à partir de 8 ans et les adultes jusqu'à 70 ans.
2: Avec la vigne Run Color, Camille Julliard propose une course haute en couleur au cœur du vignoble. Une animation qui mêle sport et convivialité dans l'esprit de cette fête des vendanges. Rendez-vous dimanche 6 septembre au domaine de Montels à Albias. Suivez l'événement en direct sur CFM grâce au studio mobile implanté au cœur de l'événement. À dimanche dans les vignes.
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1: Bonsoir Elsa.
3: Bonsoir à toutes et tous. La fin de la première journée d'école, c'était la rentrée ce mardi pour la plupart des élèves. Rentrée marquée par l'interdiction des téléphones portables au lycée. Emmanuel Macron est venu défendre cette mesure depuis un établissement de Mende en Lozère. Le chef de l'État a assuré que lui-même interdisait les portables pour certaines de ses réunions à l'Élysée. À Nice, Éric Ciotti, lui, persiste et signe. Le maire UDR a redit sa volonté d'instaurer une levée de drapeaux dans les écoles niçoises, alors que le ministre de l'Éducation assurait hier que les maires n'avaient pas le pouvoir de prendre une telle décision. Dans un communiqué, Éric Ciotti dénonce, je cite, une dérive gauchisante et affirme qu'il ira au bout de son idée. D'importants secours mobilisés dans les Pyrénées-Orientales depuis la fin de matinée. Un accident de bouée tractée a fait au moins 2 morts. Il y a aussi un blessé en urgence absolue, évacué par hélicoptère vers l'hôpital de Perpignan. Le drame a eu lieu à Saint-Cyprien. Une cellule psychologique a été mise en place. Le dernier bilan de la crue dévastatrice au Népal, plus de 1000 morts et près de 4600 personnes toujours portées disparues. Aujourd'hui, le ministre népalais des Affaires étrangères a estimé que ce désastre doit être compris comme un avertissement sur les risques que le changement climatique fait peser sur le Népal. Un malus financier sur la fast fashion, il entre en vigueur aujourd'hui en France. Il s'agit d'une éco-contribution payée par les entreprises qui va de 50 centimes à 12 euros selon le vêtement. Objectif affiché, limiter l'afflux massive de produits de l'ultra fast fashion venus de Chine et Temu. Les enseignes classiques en sont exemptées. Et puis en tennis, l'entrée en lice de Corentin Moutet à l'US Open. Le français va affronter au premier tour l'Australien Dane Sweeney. On suivra aussi Gaël Monfils qui fête aujourd'hui ses 40 ans. Il débute dans la nuit et ça pourrait être son dernier match dans un tournoi du Grand Chelem. Lui qui va mettre fin à sa carrière à la fin de la saison. C'est la fin de ce point sur l'actu. Très bonne fin d'après-midi.
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Et non, c'est pas toujours si facile la vie. Mais vous savez quoi? Le plus difficile, c'est peut-être de se dire qu'on entre déjà dans la deuxième heure de cette émission. Merci pour vos petits messages, hein, puisqu'aujourd'hui c'est la Saint-Gilles, vous y avez pensé. Alors surtout, ne changez rien, on continue ensemble hein, sur CFM Radio avec de la musique, avec beaucoup de sourires et votre après-midi qui se poursuit tranquillement. Portugal the Man, What Me Rory sur CFM Radio.

0: Man avec cette chanson What Me Rory sur CFM Radio. Tout à l'heure, je vous ai parlé d'art contemporain dans le Tarn-et-Garonne à Lozère. Je vous rappelle qu'il va se dérouler du 5 septembre au 21 octobre. Et bien, cette fois-ci, c'est dans le Lot que je vous invite pour découvrir la sculpture contemporaine de Marc Petit. D'ailleurs, dont vous pouvez retrouver le portrait en podcast sur le site de cfmradio.fr. Et justement, ce samedi 5 septembre, en fin d'après-midi, rendez-vous Pierre Mendès France à Cahors pour une conférence consacrée au sculpteur et à sa place dans l'histoire de la sculpture. L'entrée est libre. Voilà, je vous passe un bel après-midi. Mais écoutez, j'en suis ravi. Merci de nous accompagner.
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the Moon, Annie Lalalove avec cette chanson Dark Side of the Moon sur CFM Radio. Tout à l'heure, on était dans le Tarn-et-Garonne, puis dans le Lot. Maintenant, on va aller dans l'Aveyron. Ça tombe bien parce que je vous propose de faire une petite balade avec les fantômes. Ça va se passer à Livinac-le-Haut. Ce sera vendredi 4 septembre. En fait, c'est une randonnée nocturne de 10 km quand même qui vous emmène sur les traces de la malédiction du passeur d'âme. Voilà, c'est sympa ça. Départ à 20h. Alors, lampe frontale, bien sûr, obligatoire. Hein. Et puis, rassurez-vous, après les frissons, il y aura une soupe au fromage. Comme quoi, en Aveyron, même les fantômes savent qu'une bonne balade, ça creuse. Bec, let's cause. Bel après-midi.

0: Demain, de l'après-midi approche, ça va être bientôt la fermeture des écoles. Ce soir, il va y avoir de grands débats à table en famille. Voilà, un bon moment à passer. Le stress va peut-être retrouver maintenant. Dans un instant, ce sera Kid Francescoli, suivi de Dire Straits sur CFM Radio.
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Ah, ça, c'est un monument de leur répertoire. En Elvis Schwitz, c'est Dire Straits sur CFM Radio. La musique se poursuit notamment dans un instant avec l'album de la semaine. Vous savez que chaque semaine, Rémi Torella nous présente un album, un artiste. Et cette semaine, il a choisi Babix. Babix qui revient avec Amour Colosse, un album qui parle d'amour, vous allez voir, d'inquiétude, du monde qui nous entoure. C'est après Tom Greenman et Mima. Bel après-midi sur CFM Radio.

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4: Allô, Babix, bonjour.
1: Bonjour.
4: Sur la pochette de l'album Amour Colosse, il y a un enfant déguisé en peut-être en cigale ou en fourmi, je ne sais pas. Avec
1: ou en scarabée,
4: oui, peut-être.
1: Hein? Ouais, je sais plus. Ouais, je l'ai pas vu depuis un moment.
4: C'est quoi cette photo?
1: En fait, c'est la photo d'un photographe américain avec qui j'avais déjà collaboré sur mon disque Ascension. C'est un photographe qui s'appelle Larry Raciopo, qui a eu toute sa carrière de photographe à photographier les gens de son quartier à Brooklyn. Et je mettais, et notamment des enfants. Et comme cet album-là est quand même très percuté par... le fait de ma rencontre avec ma petite fille Alma, il y avait quand même cette histoire d'enfance là-dedans, donc je cherchais des visuels, des idées de pochettes, etc. Et puis à force de pas trouver, je suis allé rechercher dans les archives de Larry et j'ai trouvé toute cette série de photos qu'il a fait autour d'Halloween où j'ai trouvé cette petite fille qui semblait déjà être la pochette de ce disque-là. Et elle fait un signe de bras, comme si elle mesurait la taille de cet amour colosse. Comme quand les enfants disent « il était grand comme ça » et qu'ils n'ont pas assez de taille de bras pour pouvoir désigner l'énormité de ce qu'ils tentent de décrire. Et donc j'ai recontacté Larry Raciopo qui m'a offert cette photo que j'adore. Et en plus, la petite fille ressemble un peu à la mienne.
4: Ah ben voilà. Amour colosse, voilà, je t'aime grand comme ça, en ouvrant les bras, hein, c'est ce qu'elle fait, cette petite fille, sur cet album. Eh bien, on va l'écouter, Amour colosse, aujourd'hui. Un mot sur ce titre qui a donné son nom à cet album ?
1: Eh ben, en fait, au début, ce disque devait s'appeler Les Années-Lumière. Et vers la fin de l'écriture du disque, alors qu'on allait rentrer en studio très peu de temps après, j'ai écrit la chanson Amour Colosse. Et en fait, j'ai trouvé que ce titre-là me correspondait beaucoup plus aux chansons que j'avais écrites et à l'état dans lequel je les avais écrites. Et donc j'ai remplacé Les Années-Lumière par Amour Colosse.
4: Ben voilà, Amour Colosse, on écoute ce titre et puis on se dit à demain. Salut Babix.
1: À demain.
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0: Amour Colosse, voilà le titre qui a donné son nom à cet album qu'on découvre toute cette semaine dans PCV avec Babix.
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3: Bonsoir à toutes et tous. Deux morts, plusieurs blessés, dont un grave. Le bilan de cet accident de bouée tractée dans les Pyrénées-Orientales ce matin. Les premières précisions du procureur de Perpignan. Il indique que le pilote du bateau a été déséquilibré par les vagues générées et est tombé à l'eau. Il avait 31 ans. L'autre victime est l'une des passagères de la bouée, âgée de 29 ans. Les téléphones sont désormais interdits pour les lycéens. Et pour ce premier jour de retour en classe, Emmanuel Macron s'est rendu dans un lycée de Mende, en Lozère, pour défendre cette mesure. Le président a assuré que le téléphone et encore plus les réseaux vous écartent de l'objectif d'apprendre. Autre nouveauté de ce 1er septembre, un changement qui concerne près de 5,5 millions d'entreprises. La facturation électronique entre en vigueur. Concrètement, les sociétés devront mettre en place un logiciel permettant d'envoyer et de recevoir des factures électroniques. Et ce passage à la facture électronique concerne pour l'heure seulement les grandes entreprises. Les PME, elles, devront le faire d'ici un an. C'est elle qui est l'astronaute numéro 1 de cette sortie. Et c'est une première pour Sophia Donneau. Depuis le début d'après-midi, la Française est en pleine opération dans l'espace avec une astronaute américaine. Elles doivent remplacer un outil de navigation de la Station Spatiale Internationale. Une mission d'environ 6h30 selon la NASA. C'est la troisième sortie extravéhiculaire pour Sophia Donneau depuis le 18 août. En foot, les dernières ventes, les derniers prêts. Le mercato se termine ce soir. À noter du côté de l'Olympique Lyonnais, l'arrivée de Youssouf Fofana, le milieu français prêté pour un an par l'AC Milan, et le départ de Malik Fofana, qui devrait finalement être recruté par Crystal Palace. Autre Belge qui va rejoindre l'Angleterre, Mathias Fernandez Pardo, qui quitte Lille pour Newcastle. Enfin, en cyclisme, nouvelle victoire française sur le Tour d'Espagne cet après-midi. Bastien Tronchon s'est imposé au sprint sur la 10e étape, 3 jours après son compatriote Brian Cocard. Pas de changement au général, l'Espagnol Enric Mas est toujours leader. C'est la fin de ce flash. Bonne fin de journée.
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1: Bonjour tout le monde et bon mardi. Dans ce mag, aujourd'hui on vous proposera une conférence autour de la préhistoire dans la vallée de l'Aveyron. Ce sera ce vendredi à Saint-Antonin-Noble-Val, organisé par la Société des Amis du Vieux Saint-Antonin et donné par Edmé Ladier, archéologue, préhistorienne et ancienne directrice du Muséum d'Histoire Naturelle de Montauban. Elle sera au bout du fil du téléphone juste après, puisqu'on est mardi et qu'on ne change pas les bonnes habitudes, la chronique des coups de cœur du réseau des médiathèques. Et on retrouve Victor Le Guénec.
2: Bonjour et bienvenue sur les coups de cœur des médiathèques du QRGA. Aujourd'hui, on cause argenterie, oisiveté, bookmaker et escroquerie. Avec, tout d'abord, un roman de P.G. Wodehouse, Bonjour Jeeves, une petite merveille qui met joyeusement en scène un gentilhomme un peu limité, Bertie et son génial domestique, Jeeves. On embarque alors dans une histoire des plus farfelues dans l'Angleterre bourgeoise et oisive du début du XXe siècle. Avec une intrigue des plus simples, Thomas Portallington traverse, oncle de Bertie, notre héros et collectionneur d'argenterie ancienne, convoite une pièce rare, un pot à crème en argent particulièrement hideux, en forme de vache. Mais, par un procédé indigne d'un vrai gentleman, son ennemi, Sir Watkin, met la main sur le précieux objet. Bertie se voit alors confié par sa tante Dahlia la mission de ramener le pot à crème en allant le dérober. Et, évidemment, tout va de travers. Situation grotesque, des plus farfelus personnages truculents entre amateurs de tritons abominables, tantes qui mangent du verre pilé au petit déjeuner, vol de casque de policeman, fausse fiançaille et chien perdu. Seul Jeeves, le majordome, présente un point d'équilibre et de raison que les autres personnages perturbent jusqu'à la dernière page du roman. Moment tendu, multiples rebondissements, happy end, on frôle le vaudeville. C'est tout plein de quiproquos. Bref, on nous embarque dans une histoire extravagante et fort divertissante sur fond d'humour typiquement british. Le tout dans un formidable décor de vieille Angleterre. Si on ne ressort de ce roman ni plus sage ni plus instruit, l'auteur n'a d'ailleurs pas d'autre intention que d'amuser ses lecteurs. On en finit la lecture, les larmes aux yeux, de plaisir. Mais c'est peut-être tout simplement un livre qui rend heureux. À lire avec un verre de sherry. Et tout de suite, on s'engage dans un autre type d'aventure avec un film. Peut-être même celui à l'origine des films de cambriolage à suspense. Un film qui porte extrêmement bien son nom, L'Arnaque de George Roy Hill. Un classique du cinéma à voir et à revoir ici. Le réalisateur refait appel après Butch Cassidy et The Kid à Paul Newman et Robert Redford pour une nouvelle aventure de truands et d'arnaqueurs en tout genre. Chicago, années 30, deux petits truands, Johnny Hooker et Luther Coleman volent l'argent du Cain Lodegan sans connaître son identité. Coleman sera aussitôt abattu, alors Johnny se réfugie chez Henry Gondorf, un as de l'arnaque, et tous deux décident de venger leur ami en montant une gigantesque escroquerie destinée à ruiner Lodegan. Intrigue certes simple de vengeance, mais sublimée par la mise en place de l'escroquerie avec un E majuscule qui influencera tous les films de casse pendant les décennies suivantes. Le casting fonctionne à merveille, les deux protagonistes nous ensorcellent. Redford et Newman sont totalement à l'aise dans leur rôle et nous emmènent par le bout du nez à travers une mise en scène et une réalisation impeccable, un scénario mitonné aux petits oignons. Bref, L'Arnaque est un cocktail parfait de divertissement débordant de bonne humeur grâce à un rythme en constante accélération jusqu'à un final grandiose. Un film qui mystifie et fait sourire, c'est à la fois stressant et jubilatoire. Laissez-vous donc entraîner ou réentraîner gaiement dans cette entourloupe euphorique. Bonjour Jeeves de P.G. Wodehouse et L'Arnaque de George Roy Hill sont à retrouver sur le réseau des médiathèques du QRGA. Bonne lecture et à bientôt.
1: Merci Victor. Victor Le Guénec, que vous retrouvez toutes les semaines depuis CFM Kélus pour sa chronique des coups de cœur du réseau des médiathèques. Chronique que vous pouvez retrouver en podcast sur le site cfmradio.fr et Victor que vous retrouverez à la médiathèque de Kélus.

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1: De retour dans ce mag, on vous propose une conférence au programme de ce vendredi à Saint-Antonin-Nobleval autour de la préhistoire dans la vallée de l'Aveyron. C'est organisé par la Société des Amis du Vieux-Saint-Antonin et donné par Edmé Ladier, archéologue préhistorienne et ancienne directrice du Muséum d'Histoire Naturelle de Montauban. Bonjour Edmé.
2: Bonjour.
1: La vallée de l'Aveyron, très connue par Bruniken notamment, et donc la présence de l'homme de Néandertal en milieu souterrain profond, la plus ancienne de l'histoire. Mais c'est pas qu'à Bruniken où vous avez trouvé des traces assez exceptionnelles de l'homme, et depuis longtemps. On passe notamment par Saint-Antonin-Nobleval dans votre conférence pour ce vendredi.
2: Oui, tout à fait. C'est vrai que Bruniken a été remis à l'honneur, là, c'est depuis une dizaine d'années, avec cette découverte exceptionnelle à Bruniken. Mais la vallée de l'Aveyron, elle est assez fréquentée pendant toute la préhistoire, depuis en fait à peu près 300 000 ans quand même, avec des périodes où elle est fréquentée et d'autres périodes où elle est vraiment habitée de façon assez longue et assez pérenne.
1: Très fréquentée par sa configuration encaissée, je crois.
2: Oui, c'est ça. En fait, ce sont des gorges assez abruptes. Et les traces d'occupation humaine qu'on a dans cette vallée, elles correspondent presque toutes à des périodes climatiques très froides. Et donc, dans ces périodes, les vallées encaissées, protégées des blizzards, des vents froids. Et c'est probablement pour ça que les préhistoriques s'y installaient. Et c'était valable pour les hommes, mais aussi pour les animaux. Donc, ils y trouvaient plus facilement de quoi subsister.
1: Puis, on a des belles falaises calcaires et donc ces grottes.
2: Voilà, et dans les falaises calcaires, il y a des grottes, mais pas que, il y a aussi des abris sous roches, c'est-à-dire des habitats qui se trouvent en pied de falaise. C'est le cas, par exemple, des abris du château à Bruniken, qui sont les plus, enfin, extrêmement caractéristiques, très bien formés. Et c'est une autre forme d'habitat. En fait, les préhistoriques n'habitaient pas vraiment dans les grottes, ils y allaient. Manifestement pour se livrer à des activités rituelles, religieuses, on ne sait pas exactement, mais ils n'y habitaient pas vraiment. C'est assez rare, les vrais habitats dans les grottes. Ou alors ils s'installaient à l'entrée, pour avoir de la lumière, évidemment.
1: On sait où est-ce qu'ils habitaient, alors ?
2: Par exemple, en pied de falaise, comme à Bruniken, parce que c'est un abri quand même. On est protégé par la paroi, par la falaise. C'est quand même très intéressant. Et on sait, dans la vallée de l'Aveyron, on n'a pas trop de traces, mais dans d'autres régions, en France par exemple, ou ailleurs en Europe centrale, là où il n'y a pas de gorge, il n'y a pas de falaise, il n'y a pas de falaise calcaire, il n'y a pas de grotte. Et ils habitaient en plein air et ils se construisaient des habitations.
1: Des igloos, hein. Il faisait froid, il faisait drôlement froid dans la période dans laquelle on parle là.
2: Alors, pas des igloos, mais on connaît par exemple un certain nombre de maisons qui sont faites avec des ossements de mammouth. Ça, c'est très connu en Europe de l'Est. Il y en a en Ukraine, en Russie, dans l'ex Tchécoslovaquie. Et donc, ils récoltaient des ossements de mammouth. Ils ne les chassaient pas spécialement pour ça. Mais on sait qu'il y a des amas d'ossements de mammouth qui avaient été pris dans des tempêtes ou dans des crues. Et ils utilisaient ces ossements, les défenses, etc., pour construire des maisons. Qui ressemblaient effectivement à des igloos parce qu'elles avaient un toit arrondi, quoi.
1: Habitation, lieu de culte. Alors, si on retourne dans la vallée de l'Aveyron, comment est-ce que vous avez pu étudier les différents lieux où vous avez retrouvé les traces, donc dans la préhistoire, le néolithique, l'antiquité, la trace des hommes, donc depuis plus de 250 000 ans?
2: Oui, là, on n'est pas dans le néolithique, on est dans le paléolithique. On a plusieurs phases du paléolithique, c'est très très long. Et en fait, moi j'ai fouillé quelques sites, mais les premières recherches ont commencé dans le milieu du 19e siècle. Et les trouvailles les plus spectaculaires ont été faites à cette période d'ailleurs, en particulier la grotte du Courbet ou les abris du château, qui ont donné là c'était vraiment des habitats. Où les gens qui habitaient là, ils connaissaient pas ni la poubelle ni le tri sélectif. Et donc, c'est le grand bonheur des archéologues qui retrouvent tout ce qu'ils ont laissé sur place. Donc, leur reste de cuisine, les restes des animaux chassés ou des poissons pêchés. Et puis, tous des outils perdus parce qu'ils sont trop petits ou parce qu'ils sont cassés. C'est ce qu'on retrouve.
1: Et des sculptures aussi, des décors peints.
2: Voilà. Alors, les outils et les instruments, ça nous renseigne un peu sur leurs activités quotidiennes, quoi. On sait comment ils taillaient le silex pour se fabriquer, en particulier des armes ou des outils pour traiter les peaux d'animaux. Le bois de renne aussi pour se faire des armes ou des instruments domestiques. Et ils avaient aussi des activités artistiques qui étaient soit probablement gratuites, comme nous, comme on a des artistes qui aiment faire des belles choses. Et dans d'autres cas, ça avait probablement une signification symbolique ou culturelle ou religieuse, très certainement, en particulier dans les grottes.
1: Oui, on pense notamment à justement la grotte de Bruniquel avec ses amas de stalactites
2: La grotte de Bruniquel, c'est très très ancien. On est dans une phase ancienne d'ailleurs de l'époque de l'homme de Néandertal. Et effectivement, cette structure, ça pose 3 millions de questions, quoi. Pourquoi est-ce qu'ils ont fait ça? Parce que manifestement, ça leur a pris beaucoup de temps. C'est un truc énorme. Ils ont manipulé environ 2 tonnes de matériaux quand même.
1: Et puis des matériaux égaux, ils n'ont pas mis des trucs au pif en rond.
2: Ils ont tronçonné des stalactites ou des stalagmites dans des dimensions relativement standards, entre 30 et 40 cm. C'est pas n'importe quoi. Ils les ont empilés, quelquefois sur des rangées de 3 ou 4, calés par d'autres stalactites ou stalagmites verticales pour pas que ça s'écroule, et en forme d'ovale. Il y a aussi des traces de feu, dont les spécialistes nous disent que c'était pas des feux domestiques, c'est-à-dire que c'était pas pour faire la cuisine. Et donc, on ne sait pas pourquoi ils ont fait tout ça, quoi.
1: Mais pour éclairer ?
2: Alors, sans doute pour éclairer. Alors, ce qui est intéressant aussi, c'est qu'on a trouvé à l'entrée de la salle un pilier stalagmitique avec un creux en haut et qui, en fait, servait manifestement de luminaire. On y a brûlé quelque chose pour éclairer.
1: Ça, c'était il y a 175 500 ans.
2: 160, voilà, tout à fait.
1: Plus proche dans le temps, vous avez trouvé un bouquetin gravé dans l'abri de Fontalès. Là, c'est...
2: Oui, alors dans la plupart des abris, alors là, on est dans des périodes plus récentes, on est dans la dernière culture de paléolithique supérieure qu'on appelle le Magdalénien. Et là, effectivement, il y a dans la plupart des sites, on trouve des objets gravés ou sculptés. Et par exemple, à Fontalès, il y a plus de 300 objets qui portent des gravures, comme ça, en principe, des gravures d'animaux. Donc, bouquetins, chevaux, bovidés, bisons, etc. Dans pratiquement tous les sites, on trouve des objets gravés comme ça. À la grotte du Courbet, il y en a plusieurs centaines qui sont de véritables chefs-d'œuvre. Et dans les 4 abris du château, il y en a aussi partout.
1: Des gravures, des peintures et des sculptures aussi, je pense notamment à la Vénus de la grotte du Courbet.
2: Oui, il y a la petite Vénus de la grotte du Courbet, qui est une toute petite sculpture qui fait 2 cm et demi de haut. Mais il y a une grotte qu'on ne peut pas visiter, qui est la grotte de la Madeleine, où là, c'est des bas-reliefs qui représentent des femmes et des animaux. Ce sont de véritables bas-reliefs, c'est plus que des gravures, c'est vraiment en relief. Et c'est très, très réaliste, elles sont absolument uniques d'ailleurs dans l'art paléolithique, ces femmes. Elles sont absolument exceptionnelles. Et c'est de la grande préhistoire, c'est du grand art, hein, c'est magnifique.
1: On parle donc de la préhistoire dans la vallée de l'Aveyron à travers ce que vous avez pu retrouver, donc des ossements, des restes de cuisine, mais aussi des œuvres d'art à travers toutes les époques qui ont été où ont été habitées les gorges de l'Aveyron. Comment est-ce que vous allez tisser cette conférence autour de toutes ces thématiques?
2: Alors bon, c'est vrai qu'il y a tellement à dire que ça va être difficile parce que je voudrais pas y passer 3 heures, bien qu'il y ait de quoi, mais ça peut lasser les auditeurs. Donc je vais essayer de faire plutôt une présentation chronologique depuis le plus ancien, donc les 250 300 000 ans de Ligue des Rameaux à Saint-Antonin, voilà, jusqu'au Magdalénien, qui est vraiment très très riche dans la vallée.
1: Et alors vous avez des photos, j'imagine, de ce qui a été retrouvé, des scènes à nous représenter?
2: Oui, bien sûr, cette conférence, en fait, ça sera un diaporama, un PowerPoint. Et donc, c'est ce que je fais habituellement parce que c'est beaucoup plus parlant. C'est-à-dire qu'en fait, il y aura énormément d'images que je commenterai, quoi, en fait. Parce que bon, si parler d'œuvres d'art sans les montrer, c'est un peu difficile. Donc je vais essayer d'en montrer un maximum, parce que même si elles n'étaient pas paléolithiques, elles seraient de toute façon exceptionnelles, tellement elles sont belles, quoi. Donc,
1: c'est donc très tourné autour des œuvres d'art que vous avez construit cette conférence.
2: Très tourné, c'est-à-dire qu'il y a la préhistoire, c'est quand même une discipline assez aride, c'est-à-dire que les préhistoriens travaillent énormément sur les outils en silex, tous les instruments, les outils et armes qui peuvent être en bois de renne, en os, etc. C'est quand même pas monotone, mais c'est moins parlant pour un non spécialiste qu'une œuvre d'art, qu'une représentation animale, quelque chose comme ça. C'est quand même beaucoup plus parlant qu'un discours sur les différents types d'armes au cours du temps avec la technologie. C'est beaucoup plus aride, quoi. C'est très ennuyeux, en fait, pour les gens qui s'intéressent à la préhistoire mais qui ne sont pas spécialistes. C'est pour ça que je vais insister pas mal. Je vais parler des outils en silex, en bois de renne, en os, etc. Parce que c'est là-dessus aussi que le préhistorien se base pour pouvoir distinguer les différentes cultures les unes des autres au cours du temps. Mais c'est vrai que c'est des sujets très arides et très, très difficiles. Donc, quand il y a des œuvres d'art, des choses beaucoup plus parlantes, c'est quand même plus intéressant.
1: La préhistoire dans la vallée de l'Aveyron, conférence là pour ce vendredi à 18h à la salle des congrès de la mairie de Saint-Antonin-Nobleval. C'est tout gratuit, initié par la Société des Amis du Vieux Saint-Antonin. Edmé, vous allez aussi faire des visites commentées des collections de préhistoire du musée de Saint-Antonin en octobre le 3 et le 10 dans le cadre de la 35e fête de la science. Des collections de préhistoire au musée, il y en a un paquet. C'est tout aussi précieux que ce que vous allez nous proposer en photo là, lors de la conférence de vendredi.
2: Alors les collections de préhistoire du musée, ouais, elles sont très très intéressantes. Je crois que c'est la deuxième année que je vais faire ça, c'est une visite commentée dans ce cadre-là de la fête de la science. Et je le fais aussi parce que c'est un petit musée, mais qui a des trésors. Et en particulier, il y a une collection d'archéologie préhistorique qui couvre effectivement de très très longues périodes, et en particulier l'abri de Fontalès avec des œuvres d'art, des outils, des instruments, et puis aussi tout un tas de toute une série de d'autres sites beaucoup plus récents du néolithique ou de l'âge du bronze, qui en fait sont très connus dans toute la France parce que certains font référence pour certaines périodes. Et donc dans ce cadre-là, le musée de Saint-Antonin est extrêmement riche.
1: Vous êtes archéologue préhistorienne et ancienne directrice du Muséum d'Histoire Naturelle de Montauban. Est-ce que, pour terminer cet entretien, je peux vous demander, à titre vraiment très personnel, qu'est-ce qui vous a le plus marqué, enthousiasmé ou attristé en étudiant la préhistoire dans la vallée de l'Aveyron ?
2: Oh ben c'est toujours très très enthousiasmant quand on fouille par exemple sur un site de découvrir des choses qui sont là depuis 15 ou 16 000 ans et que personne n'a jamais vu depuis. C'est une émotion absolument extraordinaire. Et puis bien entendu le grand moment c'est quand avec ma petite équipe on a découvert la petite statuette dans la grotte du Courbet.
1: La Vénus.
2: Ah oui, ça... C'est exceptionnel parce qu'on en connaît très peu de ce genre de statuettes. Et donc, c'est vrai que c'est un très, très grand moment.
1: Et alors, faut l'œil, hein, parce qu'on la voit en photo sur le site de la Société des Amis du Vieux Saint-Antonin, savsa.net. Et franchement, ben, surtout, vous avez dit qu'elle fait 2,5 cm.
2: Oui, 2,5 cm.
1: C'est un éclat de pierre, quoi.
2: En fait, ils ont sculpté ça sur un tout petit caillou. Il y avait une forme qui les a inspirés. Et en fait, c'est un de mes fouilleurs qui l'a repéré dans un tamis. Heureusement que c'était un amateur d'art. Et il l'a repéré, heureusement, très facilement, parce que ça aurait très bien pu passer avec tous les autres cailloux. Hein. Mais quand on travaille sur la préhistoire aussi, la plupart du temps, si vous voulez, on a une sorte de bibliothèque mentale dans laquelle on a accumulé tout un tas d'images d'objets connus. Et c'est ce qui nous permet de reconnaître certaines choses que le non spécialiste est incapable de reconnaître. Parce qu'il n'a pas les références pour se rendre compte de ce qu'il voit. C'est très particulier.
1: Et bien heureusement qu'elle est tombée sous la semelle de votre collègue. Du coup, cette toute petite Vénus. Vous allez nous faire profiter de votre bibliothèque mentale. Un grand merci à Edmé Ladier, donc archéologue préhistorienne, ancienne directrice du Muséum d'Histoire Naturelle de Montauban, lors de la conférence autour de la préhistoire dans la vallée de l'Aveyron de Saint-Antonin. À Bruniquel, ce sera ce vendredi à 18h à la salle des congrès de la mairie de Saint-Antonin-Noble-Val. C'est bien sûr tout gratuit. On peut retrouver plein d'infos sur le site savsa.net, la Société des Amis du Vieux Saint-Antonin. Edmé Ladier, merci beaucoup.
2: Merci à vous.
1: Et merci à tous et à chacun de nous avoir suivis tout au long de ce MAC qui sera, comme d'habitude, rediffusé à 18h et à 21h et comme de coutume, à réécouter à loisir, sans modération et en podcast sur le site cfmradio.fr. La suite, c'est depuis CFM Montauban avec Rémi et ce sera juste après les infos pour maintenant.
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3: Bonsoir à toutes et tous. Deux morts, plusieurs blessés, dont un grave. Le bilan de cet accident de bouée tractée dans les Pyrénées-Orientales ce matin. Les premières précisions du procureur de Perpignan. Il indique que le pilote du bateau a été déséquilibré par les vagues générées et est tombé à l'eau. Il avait 31 ans. L'autre victime est l'une des passagères de la bouée, âgée de 29 ans. Les téléphones sont désormais interdits pour les lycéens. Et pour ce premier jour de retour en classe, Emmanuel Macron s'est rendu dans un lycée de Mende en Lozère pour défendre cette mesure. Le président a assuré que le téléphone et encore plus les réseaux vous écartent de l'objectif d'apprendre. Autre nouveauté de ce 1er septembre, un changement qui concerne près de 5,5 millions d'entreprises. La facturation électronique entre en vigueur. Concrètement, les sociétés devront mettre en place un logiciel permettant d'envoyer et de recevoir des factures électroniques. Et ce passage à la facture électronique concerne pour l'heure seulement les grandes entreprises. Les PME, elles, devront le faire d'ici un an. C'est elle qui est l'astronaute numéro 1 de cette sortie et c'est une première pour Sophia Donneau. Depuis le début d'après-midi, la Française est en pleine opération dans l'espace avec une astronaute américaine. Elles doivent remplacer un outil de navigation de la Station Spatiale Internationale. Une mission d'environ 6h30 selon la NASA. C'est la troisième sortie extravéhiculaire pour Sophia Donneau depuis le 18 août. En foot, les dernières ventes, les derniers prêts, le mercato se termine ce soir. À noter du côté de l'Olympique Lyonnais, l'arrivée de Youssouf Fofana, le milieu français prêté pour un an par l'AC Milan, et le départ de Malik Fofana, qui devrait finalement être recruté par Crystal Palace. Autre Belge qui va rejoindre l'Angleterre, Mathias Fernandez Pardo, qui quitte Lille pour Newcastle. Enfin, en cyclisme, nouvelle victoire française sur le Tour d'Espagne cet après-midi. Bastien Tronchon s'est imposé au sprint sur la 10e étape, 3 jours après son compatriote Brian Cocard. Pas de changement au général, l'Espagnol Enric Mas est toujours leader. C'est la fin de ce flash. Bonne fin de journée.
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4: Madame, Monsieur, bonjour. Rémi Torella avec vous pour la prochaine demi-heure. Aujourd'hui, dans le MAG de CFM Montauban, j'ai le plaisir de recevoir Laurent Horry, président du Montauban Air Model. L'aéromodélisme, c'est de cela dont on va parler aujourd'hui avec ce club qui fait voler des avions, des planeurs, mais qui fait aussi beaucoup plus que ça. Le Montauban Air Model existe depuis 1981. Il est installé à Corbarieux, dans le Tarn-et-Garonne, sur le site de vol Alexia Pellot. Un terrain qui est devenu un rendez-vous important pour les passionnés d'aéromodélisme. Le club y organise régulièrement des compétitions régionales et nationales. Et vous y avez notamment accueilli le championnat de France Electro 7. Vous nous direz dans quelques instants ce dont il s'agit. Derrière la compétition, il y a aussi la transmission et la découverte. Le club accueille des pratiquants de loisirs et propose des initiations au pilotage. Et ce dimanche 6 septembre, le Montauban Air Model organise une journée pour faire découvrir gratuitement l'aéromodélisme au grand public. Comment devient-on aéromodéliste ? Est-ce qu'on dit d'ailleurs aéromodéliste ? Qu'est-ce qui pousse à construire son propre avion, puisqu'on peut construire son propre avion au sein de ce club ? Est-ce que tout le monde peut piloter ? On va en parler avec Laurent Horry, président donc du Montauban Air Model. Bonjour.
5: Bonjour.
4: Merci d'être là. Vous n'y étiez pas en 80, vous, à la création
5: du club. Non, je n'y étais pas, non.
4: Comment vous êtes arrivé, vous-même, votre propre histoire au Montauban Air Model, Laurent Horry ?
5: Alors, j'ai fait du modélisme, de l'aéromodélisme tout jeune. Moi, je suis originaire de la région de Nancy et j'ai eu la chance d'avoir un club à l'époque dans mon village. Et donc, j'ai commencé comme ça à construire des planeurs là-bas et ça, j'ai gardé cette passion-là. Et après, j'étais militaire, donc j'ai été soumis à bouger pas mal. Et du coup, quand j'ai été muté à Montauban, eh bien, j'ai accédé au club. Alors, au début, j'étais à Caussade.
4: Vous avez cherché un club d'entrée?
5: J'ai cherché un club. Bah oui, parce que j'étais déjà affilié à d'autres clubs auparavant.
4: Ouais.
5: Donc avant, j'étais au Luc en Provence. Encore avant, j'étais à Compiègne. Et puis avant, à Nancy. Enfin, 9 maisons exactement.
4: Ouais.
5: Voilà. Et donc, quand je suis arrivé à Montauban, donc, je suis allé sur le club de Caussade. Pour commencer, parce que c'était un peu plus... Enfin, c'était pas plus précieux, moi, mais j'avais vu qu'il y avait un club à Caussade, donc j'étais allé là-bas. Et puis après, j'ai vu qu'il y avait le club de Montauban, qui était plus près de chez moi, pour le coup, et je suis allé là-bas.
4: Voilà. Tous ces clubs sont affiliés au sein d'une fédération ?
5: Donc, il s'agit de la Fédération Française d'Aéromodélisme. Hein, c'est une association, c'est un club sportif, en fait, même si ça peut paraître ne pas être un sport. Mais si, c'est bien affilié à une fédération sportive.
4: D'accord. Et vous, alors, j'imagine qu'on peut aussi à la fois le pratiquer en amateur et en sport.
5: Alors, la plupart des pratiquants, en fait, le font en amateur.
4: En loisir, quoi, je veux
5: loisir,
4: dire.
5: En loisir, exactement. Mais après, bien sûr, il y a des compétitions, il y a énormément de compétitions différentes qui existent. Mais après, on n'est pas obligé de le faire, quoi.
4: D'accord, bon, on va en parler, vous nous raconterez toutes ces compétitions, notamment au travers de l'Electro 7 que vous avez déjà accueilli. Le club aujourd'hui de Montauban, Montauban Air Model, c'est combien de pilotes
5: Alors, on est une quarantaine de licenciés aujourd'hui.
4: Ouais.
5: Voilà. Après, bah, le principe, hein, c'est que tout le monde soit pilote. Hein, c'est tout l'intérêt de l'aéromodélisme, hein, c'est de piloter. Même si le côté construction a un grand intérêt également. Mais après, il y a le pilotage, la construction, il y a les réglages, il y a tout ce qui va avec, en fait. Donc, ça, c'est un domaine assez large. Et également, en fait, le principe, c'est de faire voler tout ce qui peut voler. Donc, ça ne se cantonne pas qu'aux avions. Hein. Il y a bien sûr le planeur, qui a une grande place dans la discipline. Il y a les hélicoptères. Et après, il y a même des catégories dirigeables, ou ce genre de choses montgolfières. Il y a le vol en salle aussi, qu'on pratique. Donc, on a une salle indoor. On peut faire le vol en salle, notamment l'hiver, à Saint-Étienne-de-Tulmont. Voilà, donc...
4: Alors, moi, j'imaginais, sur votre site de vol, à Alexia... qui s'appelle Alexia Pello, près de Corbarieux. Il y avait peut-être comme une sorte d'aérodrome avec un hangar dans lequel il y avait un peu de mécanique de précision qui se faisait. Est-ce que c'est à ça que ça ressemble?
5: Alors non, ça. Non. En fait, on aimerait bien avoir un atelier. En fait, on dispose aujourd'hui d'un petit local type Algeco, en fait, où on peut boire le café, ranger un peu de matériel, etc. Mais on n'est pas dimensionné pour un atelier, pour pouvoir construire sur place.
4: D'accord. Donc ça, c'est un peu chacun chez soi,
5: adhérent. Alors après, bien évidemment, chacun se donne des conseils, parce que tout le monde ne sait pas construire, bien évidemment, ou réparer. Donc après, on se donne des conseils.
4: Mais... quelle est la part de ceux qui achètent leur matériel, leur hélicoptère, leur avion, leur planeur, etc., et la part de ceux qui construisent? C'est la même démarche?
5: Alors, c'est pas la même démarche, mais en fait, ça a évolué avec les années, parce que, en fait, auparavant, les kits tout prêts n'existaient pas. En fait, dans le temps, moi, quand j'ai commencé l'aéromodélisme, on achetait un fagot de bois, on trouvait un plan et on se construisait son modèle. Aujourd'hui, les choses ont bien changé, et sur Internet, on le sait tous, on trouve plein de choses. Et maintenant, on peut acheter un avion ou un planeur pas très très cher, en fait, où il n'y a pas besoin d'avoir de compétences, de montage, enfin de construction particulière, en fait. C'est ce qu'on appelle les ready to fly pour prêts à voler. Voilà, on ouvre le carton et en deux heures, on charge les batteries et ça fonctionne, quoi.
4: On est en train de parler avec Laurent Horry, président du Montauban Air Model, qui organise ce dimanche 6 septembre de 10h à 18h sur son site de vol Alexia Pello, au lieu dit Pigasso, sur la D21 entre Corbarieux et Reignès. Et bien, une grande journée porte ouverte où vous allez pouvoir vous initier au pilotage au sol. Un petit peu de musique et puis on revient dans un instant.

0: mag de CFM Montauban consacré à l'aéromodélisme avec le Montauban Air Model qui fait sa journée porte ouverte en quelque sorte. Hein. Initiation au vol depuis le sol ce dimanche 6 septembre de 10h à 18h. On en parle avec Laurent Horry. Est-ce que l'aéromodélisme a beaucoup évolué ces dernières années? Et là, j'ai envie de dire tout récemment avec l'arrivée des drones. Est-ce que c'est d'ailleurs la même chose? Est-ce qu'on parle d'aéromodélisme quand on parle de drones, par exemple?
1: Alors, je n'ai pas parlé de drones tout à l'heure. Effectivement, le drone, on peut le pratiquer au sein du club. Hein, il y a des dronistes, bien évidemment. Après, il faut voir, faut distinguer deux catégories de drones. En fait, il y a les drones, ce qu'on appelle FPV. Donc, c'est les drones où, en fait, on a une retransmission vidéo dans un casque. Et en fait, le principe, c'est de piloter comme si on était à l'intérieur. Donc là, ça nécessite un peu une notion de pilotage particulière, mais encore différente de piloter un avion ou un planeur à distance. Et après, il y a les autres planeurs grand public, drones grand public, style Parrot ou DJI, là, pour citer les grandes marques, en fait, où il n'y a pas besoin d'avoir vraiment de compétences de pilotage. Et là, on s'écarte un peu du domaine de l'aéromodélisme, en fait. Donc, c'est des disciplines intéressantes, mais assez différentes de ce qu'on pratique en général.
0: Qu'est-ce qui fait un bon pilote d'aéromodélisme? Il faut comprendre l'aérologie? Qu'est-ce qu'il faut avoir comme compétences?
1: C'est très comparable à l'aviation grandeur, en fait, hein, où un bon pilote, c'est un vieux pilote, en fait. L'expérience est très importante. Et on se rend compte, avec les années, au fur et à mesure qu'on pilote, que chaque modèle est différent, a des réactions différentes, les planeurs également, les réglages sont fondamentaux, les installations des radios électriques, etc., c'est pareil. Donc tout ça, ça s'apprend avec le temps et avec l'expérience des copains aussi. Voilà.
0: Bon, la miniaturisation fait pour beaucoup aujourd'hui des moteurs, même les moteurs électriques. On est encore en thermique pour certains modèles.
1: La grosse révolution dans l'aéromodélisme, c'était ces dernières années, c'était vraiment l'arrivée des moteurs électriques. Auparavant, on avait des moteurs à charbon, en fait, hein, des moteurs qu'on appelait à charbon, et maintenant c'est des moteurs brushes.
0: À charbon,
1: des petits balais. C'était des charbons, enfin c'est des balais, des moteurs à balais. Et maintenant c'est des moteurs brushless sans balais, ce qui fait que les rendements moteurs ont bien évolué. On est à presque 90% de rendement moteur. Avant, je pense qu'on était à 50%.
0: On parle des moteurs électriques.
1: Et les batteries, c'est pareil. Ça a énormément évolué, hein, la technologie des batteries, comme pour les voitures. Donc aujourd'hui, 95% des modèles sont électriques. Alors, ça a des gros avantages. On arrive, on branche, ça fonctionne. Ça ne fait pas de bruit. Et ça sent pas mauvais, c'est pas gras. Voilà, donc c'est vrai qu'on a goûté un peu à l'électrification sur les modèles, on y prend vite goût. Ouais.
0: Après, vous avez parlé aussi de planeurs, il y a aussi l'aéromodélisme sans aucun moteur, et là, il faut vraiment connaître l'aérologie pour pouvoir lancer son thermique au bon endroit, dans la bonne ascendance, utiliser les thermiques, etc. etc.
1: Exactement. Alors, pour les planeurs, faut distinguer trois catégories différentes. Il y a les planeurs sans moteur, en fait, qu'on va pouvoir lancer sur une pente face au vent, où les planeurs pourront être remorqués par un autre avion, comme les planeurs grandeur, où ils seront motorisés avec un moteur électrique, avec un système d'hélice qui sera bas, en fait, on coupe le moteur. Donc, il y a un système aussi qu'on peut utiliser avec un sans dos, c'est-à-dire un grand élastique et un câble. Et en fait, ça permet de propulser le planeur.
0: D'accord. Tout ça, ça se pratique en loisir, mais aussi en compétition. Vous avez accueilli le France Electro7, par exemple. Qu'est-ce que c'est pour parler de cette compétition-là?
1: L'Electro7, c'est une catégorie qui a été développée il y a très longtemps, en fait, qui avait été faite pour donner l'accès à la compétition à un maximum de monde pour avoir un budget important, en fait. Donc le principe d'Electro 7, en fait, c'est d'avoir un planeur qui mesure environ 2 mètres d'envergure, où la motorisation est limitée à 7,4 volts, en fait, et avec un fusible de 20 ampères. Et en fait, l'objectif, c'est de voler 10 minutes, tout pile, ni plus ni moins, de poser sur une cible, avec un minimum de temps moteur. Voilà. Donc les meilleurs, ils arrivent, pour un petit ordre d'idée, à faire 3 secondes de moteur, à voler 10 minutes et à poser sur la cible.
0: Ouais, oui,
1: bon, là, c'est assez rare.
0: Il y a beaucoup de styles de compétition comme ça
1: Oui, il y a beaucoup de styles de compétition.
0: Qu'est-ce que vous avez accueilli, ou qu'est-ce que plutôt, parlons du futur, qu'est-ce que vous allez accueillir comme compétition
1: Alors, pour l'instant, on reste là-dessus, sur l'Electro 7.
0: D'accord.
1: Mais après, non, pour l'instant, on n'a pas d'objectif particulier.
0: Est-ce que vous avez, parce que là, il y a des championnats au niveau national, est-ce que vos pilotes sont classés, est-ce que vous avez des bons pilotes?
1: Alors, on a quelques bons pilotes. Après, ils sont pas très très nombreux. Mais après, il y a Jean-Pierre Vargas là qui est un très bon pilote, hein, qui finit souvent dans les premiers. Ce qui est important, ce qui est intéressant de noter, c'est que cette activité-là, elle s'adresse aux jeunes, mais aussi aux personnes plus âgées. Hein. Donc on a beaucoup de personnes qui sont à la retraite, par exemple, qui pratiquent l'aéromodélisme. Donc ça permet aux gens qui ne peuvent plus faire de sport, par exemple, de pratiquer ce genre de discipline. Et d'avoir un peu l'intérêt de la compétition sans avoir une condition physique extraordinaire.
0: Laurent Horry, président du Montauban Air Model, est avec nous aujourd'hui. Un petit peu de musique et puis on continue de parler. On va rentrer dans le détail de cette journée organisée ce dimanche 6 septembre de 10h à 18h. Journée découverte de l'aéromodélisme. Tout de suite.

0: Le mag de CFM Montauban. Alors ça va se passer sur le site du vol Alexia Pello au lieu dit Pigasso. C'est sur la D21 entre Corbarieux et Régnès, interne et Garonne. C'est là que le Montauban Air Model organise sa journée découverte et initiation à l'aéromodélisme. Laurent Horry est notre invité aujourd'hui. Alors on va parler de cette journée. Déjà le lieu, le site de vol Alexia Pello. C'était qui Alexia Pello? C'est qui Alexia Pello?
1: Alors c'était la fille d'un médecin là, qui nous louait le terrain auparavant.
0: D'accord.
1: Et c'est en mémoire à sa fille en fait qu'on a,
0: d'accord,
1: on a nommé ce terrain comme ça.
0: Ok. Qu'est-ce qu'il a de particulier ce terrain? Il a une belle aérologie, il est bien orienté?
1: Alors il est bien orienté, il est dans une vallée donc, qui est orientée entre Corbarieux et Régnès. Alors c'est vrai qu'il y a souvent le vent ça fait un peu un couloir, donc on a souvent du vent dans un sens ou dans l'autre. Mais après, on est bien situé. Notre terrain fait 2 hectares hein, de surface. Hein. Et autour, on n'a que des champs, des vergers. Donc, on n'a pas du tout de problème de proximité pour les maisons, etc. Mmh. Donc, on a des bons rapports avec les riverains. C'est important de le noter parce que c'est un des gros soucis en aéromodélisme. Hein, c'est sûr qu'il y a beaucoup de terrains qui ont ce problème-là de donner des nuisances.
0: Oui, certaines maisons, d'entendre tous moteurs, les dimanches qui font...
1: Voilà, c'est ça, exactement.
0: Ouais.
1: Comme les moteurs sont de plus en plus électriques, maintenant il y a de moins en moins de bruit, mais...
0: Ça fait quand même un petit moteur de moustique, là. Ça peut être pénible aussi. Qu'est-ce qui va se passer dimanche, dites-moi, toute la journée?
1: Alors dimanche, donc de 10h à 18h, on accueillera tous les gens désireux de découvrir notre activité. Hein. L'idée, c'est d'essayer aux enfants à partir de 10 ans et aux adultes, hein, ceux que ça intéresse, donc l'aéromodélisme. Donc nous aurons à disposition des avions et des planeurs avec un système de double commande qui permettra à tout le monde d'essayer sans casser nos avions. Voilà nos modèles et de découvrir un peu la joie du pilotage d'un aéromodèle.
0: Par exemple, vous ferez essayer votre modèle, votre avion, qu'est-ce que c'est?
1: Oh, ben j'en ai plusieurs avions, j'ai plusieurs planeurs, plusieurs avions. J'ai un PT-19, après il faut connaître. Hein.
0: Ouais.
1: C'est un avion d'école, l'armée américaine au départ de l'aviation.
0: Oui, parce que quand même l'idée de l'aéromodélisme, c'est quand même d'avoir des avions miniatures, mais qui correspondent à des avions grandeur nature, non?
1: Alors il y a deux types, hein. Il y a les avions qu'on appelle maquettes, où l'intérêt c'est de ressembler à un avion existant le mieux possible. Mmh. Et il y a des concours, hein, bien évidemment, qui existent en maquette avion, planeur ou hélicoptère. Ou après, il y a les avions classiques qui ne ressemblent à aucun autre avion, mais qu'on dise un intérêt de vol particulier.
0: D'accord. Est-ce qu'il y a une échelle particulière pour être dans la catégorie aéromodélisme? Parce que des fois, on voit des gros avions, des maquettes de Boeing où on pourrait s'asseoir dessus.
1: En fait, il y a des petits avions, des gros avions, des avions énormes. Après, nous, au club, on n'a pas de très gros avions. Hein, ça va aller jusqu'à peut-être 2 mètres d'envergure, ce qui est déjà pas mal dans l'absolu. Après, ce qu'il faut bien voir, c'est que c'est assez réglementé, la discipline, parce que il y a des avions en l'air, donc l'espace aérien est réglementé. Donc les avions, en général, c'est la règle est comme ça, ils sont limités à 25 kilos, c'est ce qu'on appelle la catégorie A, et au-delà de 25 kilos, c'est la catégorie B, et en fait, il faut que le modèle il passe en contrôle et qu'il se pour assurer la sécurité en vol, en fait.
0: Ouais. Et puis après, vous êtes en vol souvent, à vue, évidemment.
1: Exactement. Donc souvent, les modèles, ils essayent, dans la majorité des cas, d'être inférieurs à 25 kilos pour cette notion de réglementation.
0: Ça monte haut, ces avions?
1: Alors, on a un plafond limité à 200 mètres, parce qu'on a une... Il faut savoir qu'en France, vous allez sur Géoportail, il y a une carte des altitudes max à ne pas dépasser. Et nous, comme on a un terrain déclaré, en fait, on a une dérogation pour cette altitude-là. sur notre espace aérien du club. Donc c'est ça l'intérêt aussi d'être affilié à un club d'aéromodélisme, c'est de pouvoir voler en sécurité sur un terrain déclaré. On n'a pas le droit de voler n'importe où avec un aéromodèle. C'est d'ailleurs, auparavant, on n'y prêtait pas trop attention, mais quand il y a eu, depuis qu'il y a les drones qui se sont bien développés, donc la DGAC a énormément légiféré là-dessus pour réglementer les choses avec ce, les gens ne fassent pas n'importe quoi.
0: La DGAC, c'est le gendarme de l'air. Hein,
1: exactement, Direction Générale de l'Aviation Civile.
0: Voilà, qui a découpé l'espace aérien pour que tout le monde puisse évoluer. Vous en apprendrez bien plus ce dimanche, de 10h à 18h, sur le site de vol, donc Alexia Pello, au lieu dit Pigasso, entre Corbarieux et Régnès. Il y a, j'imagine, le plan pour y accéder sur montauban-r-model.fr.
1: Oui, il y a le chemin d'accès, mais bien évidemment sur notre site. Hein, il est assez détaillé, notre site internet, donc il y a plein d'infos, vous pourriez y trouver, notamment des photos, et puis le plan d'accès, bien évidemment. Et après, de toute façon, c'est pas très difficile à trouver, parce quand on prend la route entre Corbarieux et Régnès, on le voit sur la gauche, en fait. On voit un petit Algeco avec une manche à air, donc c'est facilement reconnaissable.
0: Et tous les bénévoles du club seront là pour accueillir et faire voler les visiteurs. Merci beaucoup,
1: merci à vous.
0: Laurent Horry, président du Montauban Air Model, d'être venu nous parler de votre sport, parce que c'est un sport quand même.
1: C'est un sport. Hein.
0: Et donc vous ne serez pas ni samedi ni dimanche à la fête des sports à Montauban.
1: C'est ça, on a organisé cette journée-là en remplacement de la fête des sports, ce qu'on trouvait plus judicieux de faire pratiquer les gens sur le terrain directement.
0: Très bien, à dimanche donc, merci à vous.
1: Merci monsieur.
0: Au revoir.
1: Au revoir.
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2: Bonsoir à tous. Le mercato de foot dans cette dernière minute. Victoire française sur le Tour d'Espagne et les nouveaux champions du monde français de badminton retrouvent la compétition. C'est l'actu sport du jour. La fin du mercato foot ce soir pour les clubs français. Parmi les transferts de ces dernières heures, une arrivée à Lyon, celle de Youssouf Fofana en provenance de l'AC Milan, et deux départs, celui de Malik Fofana. L'ailier belge va finalement signer à Crystal Palace pour 39 millions d'euros et non Sunderland. Et le latéral anglais de l'OL, Ainsley Maitland-Niles, par lui pour Everton. Du côté du Paris Saint-Germain, Ibrahim Mbaye s'en va. L'attaquant sénégalais s'est engagé avec Aston Villa pour 55 millions d'euros. Le tennis, suite et fin du premier tour ce soir de l'US Open, à suivre côté français Arthur Géa face à l'argentin Juan Manuel Cerundolo, Benjamin Bonzi contre le slovaque Alex Molkan, et pour Gaël Monfils, qui dispute le dernier tournoi du Grand Chelem de sa carrière, c'est un duel avec le paraguayen Adolfo Daniel Valiero qui l'attend cette nuit. Dans le tableau féminin, une seule représentante tricolore en lice, Léolia Jean-Jean, qui est opposée à la néerlandaise Arantxa Rus. En cyclisme, la course a repris ses droits sur le Tour d'Espagne aujourd'hui après une première journée de repos hier. Et nouvelle victoire française, Bastien Tronchon s'est imposé au sprint sur cette 10e étape, 3 jours après son compatriote Brian Cocard. Pas de changement au général, l'Espagnol Enric Mas est toujours leader. Demain, la 11e étape pourrait sourire à des échappés, 154 km entre Carthagène et Lorca. Du badminton ce soir avec le début des Masters de Chine. C'est la première compétition depuis leur sacre il y a 10 jours des tout nouveaux champions du monde du double mixte, Delphine Delrue et Tom Jiquel. Les Français seront opposés à un duo taïwanais. Le basket et les suites du feuilleton Monaco, exclus de Betclic Elite et d'Elite 2, la Roca Team demande finalement à rester dans le basket français. Les dirigeants renoncent à rallier la Ligue Adriatique. Ils vont déposer un dossier pour rejoindre la Nationale 1. Le dossier doit désormais être accepté par la Fédération. Bonne soirée.
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1: Bonsoir à tous. 11,6 millions d'élèves sur le chemin de l'école, au collège ou au lycée. Emmanuel Macron s'est rendu dans un établissement de Mende, en Lozère. Il a défendu l'interdiction des téléphones portables au lycée, des mobiles interdits, mais sur place, on peine parfois à appliquer la mesure. Les portables qui enlèvent l'attention des élèves, rappelle le chef de l'État. À ce drame dans les Pyrénées-Orientales, 2 morts, plusieurs blessés, dont un grave dans un accident de bouée tractée. Accident qui a eu lieu ce matin au large de Saint-Cyprien. Selon le procureur de Perpignan, le pilote du bateau est tombé à l'eau, déséquilibré par les vagues. L'homme a été percuté par le navire devenu incontrôlable. Il avait 31 ans. L'autre victime est l'une des passagères de la bouée, âgée de 29 ans. Le dernier bilan de la crue dévastatrice au Népal, plus de 1000 morts et près de 4600 personnes toujours portées disparues. Le ministre népalais des Affaires étrangères estime que ce désastre doit être compris comme un avertissement sur les risques que le changement climatique fait peser sur le Népal. Depuis aujourd'hui, Météo France propose de nouvelles cartes de vigilance. Alors que les événements climatiques se multiplient, on le voit bien, et s'intensifient à cause du réchauffement de la planète, l'Institut météorologique fait évoluer sa cartographie. Les alertes météo ne seront plus proposées pour un département entier, mais pour des secteurs géographiques plus précis. Le but est de rendre les analyses localement plus efficaces. Cela concerne le vent, les pluies, inondations, les orages et la neige. Et d'ailleurs, un nouvel épisode de chaleur remarquable s'annonce. Il va concerner le sud de l'Hexagone dès demain et jusqu'au week-end, avec plus de 35 degrés localement autour de la Méditerranée. Météo France précise que la chaleur va s'étendre jeudi sur le sud-ouest et la vallée du Rhône. 38 degrés sont attendus. On finit avec la Vuelta. Bastien Tronchon s'est imposé au sprint sur la 10e étape. Une nouvelle victoire française 3 jours après son compatriote Brian Cocard. Pas de changement au général. L'Espagnol Enric Mas porte toujours le maillot rouge. Voilà pour l'info. Belle soirée à tous.
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7: Bonjour tout le monde et bon mardi. Dans ce mag, aujourd'hui on vous proposera une conférence autour de la préhistoire dans la vallée de l'Aveyron. Ce sera ce vendredi à Saint-Antonin-Nobleval, organisé par la Société des Amis du Vieux Saint-Antonin et donné par Edmé Ladier, archéologue, préhistorienne et ancienne directrice du Muséum d'Histoire Naturelle de Montauban. Elle sera au bout du fil du téléphone juste après, puisqu'on est mardi et qu'on ne change pas les bonnes habitudes, la chronique des coups de cœur du réseau des médiathèques. Et on retrouve Victor Le Guénec.
8: Bonjour et bienvenue sur les coups de cœur des médiathèques du QRGA. Aujourd'hui, on cause argenterie, oisiveté, bookmaker et escroquerie. Avec, tout d'abord, un roman de P.G. Wodehouse, Bonjour Jeeves, une petite merveille qui met joyeusement en scène un gentilhomme un peu limité, Bertie et son génial domestique, Jeeves. On embarque alors dans une histoire des plus farfelues dans l'Angleterre bourgeoise et oisive du début du XXe siècle. Avec une intrigue des plus simples, Thomas Portallington traverse, oncle de Bertie, notre héros et collectionneur d'argenterie ancienne, convoite une pièce rare, un pot à crème en argent particulièrement hideux, en forme de vase. Mais, par un procédé indigne d'un vrai gentleman, son ennemi, Sir Watkin, met la main sur le précieux objet. Bertie se voit alors confié par sa tante Dahlia la mission de ramener le pot à crème en allant le dérober. Et, évidemment, tout va de travers. Situation grotesque des plus farfelus, personnages truculents entre amateurs de tritons abominables, tantes qui mangent du verre pilé au petit déjeuner, vol de casque de policeman, fausse fiançailles et chien perdu. Seul Jeeves, le majordome, présente un point d'équilibre et de raison que les autres personnages perturbent jusqu'à la dernière page du roman. Moment tendu, multiples rebondissements, happy end, on frôle le vaudeville. C'est tout plein de quiproquos. Bref, on nous embarque dans une histoire extravagante et fort divertissante sur fond d'humour typiquement british. Le tout dans un formidable décor de vieille Angleterre. Si on ne ressort de ce roman ni plus sage ni plus instruit, l'auteur n'a d'ailleurs pas d'autre intention que d'amuser ses lecteurs. On en finit la lecture, les larmes aux yeux, de plaisir. Mais c'est peut-être tout simplement un livre qui rend heureux. À lire avec un verre de sherry. Et tout de suite, on s'engage dans un autre type d'aventure avec un film, peut-être même celui à l'origine des films de cambriolage à suspense. Un film qui porte extrêmement bien son nom, L'Arnaque de George Roy Hill. Un classique du cinéma à voir et à revoir ici. Le réalisateur refait appel après Butch Cassidy et The Kid à Paul Newman et Robert Redford pour une nouvelle aventure de truands et d'arnaqueurs en tout genre. Chicago. Année 30, deux petits truands, Johnny Hooker et Luther Coleman, volent l'argent du Cain Lodegan sans connaître son identité. Coleman sera aussitôt abattu, alors Johnny se réfugie chez Henry Gondorf, un as de l'arnaque, et tous deux décident de venger leur ami en montant une gigantesque escroquerie destinée à ruiner Lodegan. Intrigue certes simple de vengeance, mais sublimée par la mise en place de l'escroquerie avec un E majuscule qui influencera tous les films de casse pendant les décennies suivantes. Le casting fonctionne à merveille, les deux protagonistes nous ensorcellent. Redford et Newman sont totalement à l'aise dans leur rôle et nous emmènent par le bout du nez à travers une mise en scène et une réalisation impeccable, un scénario mitonné aux petits oignons. Bref, L'Arnaque est un cocktail parfait de divertissement débordant de bonne humeur grâce à un rythme en constante accélération jusqu'à un final grandiose. Un film qui mystifie et fait sourire, c'est à la fois stressant et jubilatoire. Laissez-vous donc entraîner ou réentraîner gaiement dans cette entourloupe euphorique. Bonjour, Jeeves de PJ Wodehouse et l'arnaque de George Roy Hill sont à retrouver sur le réseau des médiathèques du QRGA. Bonne lecture et à bientôt.
7: Merci Victor, Victor Le Guenec que vous retrouvez toutes les semaines depuis CFME Kélus pour sa chronique des coups de cœur du réseau des médiathèques, chronique que vous pouvez retrouver en podcast sur le site cfmradio.fr et Victor que vous retrouverez à la médiathèque de Kélus.

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1: De retour dans ce mag, on vous propose une conférence au programme de ce vendredi à Saint-Antonin-Nobleval autour de la préhistoire dans la vallée de l'Aveyron. C'est organisé par la Société des Amis du Vieux Saint-Antonin et donné par Edmé Ladier, archéologue préhistorienne et ancienne directrice du Muséum d'Histoire Naturelle de Montauban. Bonjour Edmé.
2: Bonjour.
1: La vallée de l'Aveyron, très connue par Bruniquel notamment, et donc la présence de l'homme de Néandertal en milieu souterrain profond, la plus ancienne de l'histoire. Mais c'est pas qu'à Bruniquel où vous avez trouvé des traces assez exceptionnelles de l'homme, et depuis longtemps. On passe notamment par Saint-Antonin-Nobleval dans votre conférence pour ce vendredi.
2: Oui, tout à fait. C'est vrai que Bruniquel a été remis à l'honneur, là, c'est une dizaine d'années, avec cette découverte exceptionnelle à Bruniquel. Mais la vallée de l'Aveyron, elle est assez fréquentée pendant toute la préhistoire, depuis en fait en à peu près 300 000 ans quand même, avec des périodes où elle est fréquentée, d'autres périodes où elle est vraiment habitée de façon assez longue et assez pérenne.
1: Très fréquentée par sa configuration encaissée, je crois.
2: Oui, c'est ça, en fait, ce sont des gorges assez abruptes et les traces d'occupation humaine qu'on a dans cette vallée, elles correspondent presque toutes à des périodes climatiques très froides. Et donc, dans ces périodes, les vallées encaissaient, protégées des blizzards, des vents froids. Et c'est probablement pour ça que les préhistoriques s'y installaient. Et c'était valable pour les hommes, mais aussi pour les animaux. Donc, ils y trouvaient plus facilement de quoi subsister.
1: Puis, on a des belles falaises calcaires et donc ces grottes.
2: Voilà, et dans les falaises calcaires, il y a des grottes, mais pas que, il y a aussi des abris sous roches, c'est-à-dire des habitats qui se trouvent en pied de falaise. Mmh. C'est le cas, par exemple, des abris du château à Bruniquel, qui sont les plus, enfin, extrêmement caractéristiques, très bien formés. Et c'est une autre forme d'habitat. En fait, les préhistoriques n'habitaient pas vraiment dans les grottes, ils y allaient. Manifestement pour se livrer à des activités rituelles, religieuses, on ne sait pas exactement, mais ils n'y habitaient pas vraiment. C'est assez rare, les vrais habitats dans les grottes. Ou alors ils s'installaient à l'entrée, pour avoir de la lumière, évidemment.
1: On sait où est-ce qu'ils habitaient, alors ?
2: Par exemple, en pied de falaise, comme à Bruniquel, parce que c'est un abri, quand même. On est protégé par la paroi, par la falaise. C'est quand même très intéressant. Et on sait, dans la vallée de l'Aveyron, on n'a pas trop de traces, mais dans d'autres régions, en France par exemple, ou ailleurs en Europe centrale, là où il n'y a pas de gorge, il n'y a pas de

0: falaises, il n'y a pas de falaises calcaires, il n'y a pas de grottes. Et ils habitaient en plein air et ils se construisaient des habitations.
1: Des igloos, hein. Il faisait froid, il faisait drôle, mon frère, dans la période dans laquelle on parle là.
0: Alors, pas des igloos, mais on connaît par exemple un certain nombre de maisons qui sont faites avec des ossements de mammouth. Ça, c'est très connu en Europe de l'Est. Il y en a en Ukraine, en Russie, dans l'ex-Tchécoslovaquie. Et donc, ils récoltaient des ossements de mammouth. Ils ne les chassaient pas spécialement pour ça. Mais on sait qu'il y a des amas d'ossements de mammouth qui avaient été pris dans des tempêtes ou dans des crues. Et ils utilisaient ces ossements, les défenses, etc., pour construire des maisons qui ressemblaient effectivement à des igloos parce qu'elles avaient un toit arrondi, quoi.
1: Habitation, lieu de culte. Alors, si on retourne dans la vallée de l'Aveyron, comment est-ce que vous avez pu étudier les différents lieux où vous avez retrouvé les traces, donc, dans la préhistoire, le néolithique, l'antiquité, la trace des hommes, donc, depuis plus de 250 000 ans?
0: Oui, là, on n'est pas dans le néolithique, on est dans le paléolithique. On a plusieurs phases du paléolithique, c'est très très long. Et en fait, j'ai fouillé quelques sites, mais les premières recherches ont commencé dans le milieu du 19e siècle. Et les trouvailles les plus spectaculaires ont été faites à cette période d'ailleurs, en particulier la grotte du Courbet ou les abris du château. Qui ont donné là c'était vraiment des habitats où les gens qui habitaient là ils connaissaient pas ni la poubelle ni le tri sélectif, et donc c'est le grand bonheur des archéologues qui retrouvent tout ce qu'ils ont laissé sur place, donc leur reste de cuisine, les restes des animaux chassés ou des poissons pêchés, et puis tous des outils perdus parce qu'ils sont trop petits ou parce qu'ils sont cassés. Donc c'est ce qu'on retrouve.
1: Et des sculptures aussi, des décors peints.
0: Voilà. Alors les outils et les instruments, ça nous renseigne un peu sur leurs activités quotidiennes, quoi. On sait comment ils taillaient le silex pour se fabriquer en particulier des armes ou des outils pour traiter les peaux d'animaux, le bois de renne aussi pour se faire des armes ou des instruments domestiques. Et ils avaient aussi des activités artistiques qui était soit probablement gratuite, comme nous, comme on a des artistes qui aiment faire des belles choses. Et dans d'autres cas, ça avait probablement une signification symbolique ou culturelle ou religieuse, très certainement, en particulier dans les grottes.
1: Oui, on pense notamment à justement la grotte de Bruniquel avec ses amas de stalactites.
0: La grotte de Bruniquel, bon, c'est très très ancien. On est dans une phase ancienne d'ailleurs de l'époque de l'homme de Néandertal. Et effectivement, cette structure, ça pose 3 millions de questions, quoi. Pourquoi est-ce qu'ils ont fait ça? Parce que manifestement, ça leur a pris beaucoup de temps. C'est un truc énorme. Ils ont manipulé environ 2 tonnes de matériaux quand même.
1: Et puis des matériaux égaux, ils n'ont pas mis des trucs au pif en rond.
0: Donc ils ont tronçonné des stalactites ou des stalagmites dans des dimensions relativement standards, entre 30 et 40 cm, c'est pas n'importe quoi. Ils les ont empilés, quelquefois sur des rangées de 3 ou 4, calés par d'autres stalactites ou stalagmites verticales pour pas que ça s'écroule, et en forme d'ovale. Il y a aussi des traces de feu, dont les spécialistes nous disent que c'était pas des feux domestiques, c'est-à-dire que ce n'était pas pour faire la cuisine. Et donc, on ne sait pas pourquoi ils ont fait tout ça. Quoi.
1: Pour éclairer ?
0: Alors, sans doute pour éclairer. Alors, ce qui est intéressant aussi, c'est qu'on a trouvé à l'entrée de la salle un pilier stalagmitique avec un creux en haut et qui, en fait, servait manifestement de luminaire. On y a brûlé quelque chose pour éclairer.
1: Ça, c'était il y a 175 500 ans.
0: 160, voilà, tout à fait.
1: Plus proche dans le temps, vous avez trouvé un bouquetin gravé dans l'abri de Fontalès. Là, c'est...
0: Oui, alors dans la plupart des abris, alors là, on a des périodes plus récente, on est dans la dernière culture de paléolithique supérieure qu'on appelle le Magdalénien. Et là, effectivement, il y a dans la plupart des sites, on trouve des objets gravés ou sculptés. Et par exemple, à Fontalès, il y a plus de 300 objets qui portent des gravures comme ça, en principe des gravures d'animaux, donc bouquetins, chevaux, bovidés, bisons, etc. Dans pratiquement tous les sites, on trouve des objets gravés comme ça. À la grotte du Courbet, il y en a plusieurs centaines qui sont de véritables chefs-d'œuvre. Et dans les quatre abris du château, il y en a aussi partout.
1: Des gravures, des peintures et des sculptures aussi, je pense notamment à la Vénus de la grotte du Courbet.
0: Oui, il y a la petite Vénus de la grotte du Courbet qui est une toute petite sculpture qui fait 2,5 cm de haut. Mais il y a une grotte qu'on ne peut pas visiter, qui est la grotte de la Madeleine. Où là, c'est des bas-reliefs qui représentent des femmes et des animaux. Ce sont de véritables bas-reliefs, c'est plus que des gravures, c'est vraiment en relief. Et c'est très, très réaliste. Elles sont absolument uniques d'ailleurs dans l'art paléolithique, ces femmes. Elles sont absolument exceptionnelles. Et c'est de la grande préhistoire, c'est du grand art, hein, c'est magnifique.
1: On parle donc de la préhistoire dans la vallée de l'Aveyron à travers ce que vous avez pu retrouver, donc des ossements, des restes de cuisine, mais aussi des œuvres d'art à travers toutes les époques où ont été habitées les gorges de l'Aveyron. Comment est-ce que vous allez tisser cette conférence autour de toutes ces thématiques?
0: Alors, bon, c'est vrai qu'il y a tellement à dire que ça va être difficile parce que je ne voudrais pas y passer 3 heures, bien qu'il y ait de quoi, mais ça peut lasser les auditeurs. Donc j'ai essayé de faire plutôt une présentation chronologique depuis le plus ancien, donc les 250 000, 300 000 ans de Ligue des Rameaux à Saint-Antonin, voilà, jusqu'au Magdalénien, qui est vraiment très très riche dans la vallée.
1: Et alors vous avez des photos, j'imagine, de ce qui a été retrouvé, des scènes à nous représenter?
0: Oui, bien sûr, cette conférence, en fait, ça sera un diaporama, un PowerPoint. Et donc, c'est ce que je fais habituellement parce que c'est beaucoup plus parlant. C'est-à-dire qu'en fait, il y aura énormément d'images que je commenterai, quoi, en fait. Parce que bon, si parler d'œuvres d'art sans les montrer, c'est un peu difficile. Donc je vais essayer d'en montrer un maximum, parce que même si elles n'étaient pas paléolithiques, elles seraient de toute façon exceptionnelles, tellement elles sont belles, quoi. Donc,
1: c'est très tourné autour des œuvres d'art que vous avez construit cette conférence.
0: Très tourné, c'est-à-dire qu'il y a... La préhistoire, c'est quand même une discipline assez aride, c'est-à-dire que les préhistoriens travaillent énormément sur les outils en silex, tous les instruments, les outils et armes qui peuvent être en bois de renne, en os, etc. Mais c'est quand même pas monotone, mais c'est moins parlant pour un non spécialiste qu'une œuvre d'art, qu'une représentation animale, quelque chose comme ça. C'est quand même beaucoup plus parlant qu'un discours sur les différents types d'armes au cours du temps, avec la technologie. C'est beaucoup plus aride, quoi. C'est très ennuyeux, en fait, pour les gens qui s'intéressent à la préhistoire mais qui ne sont pas spécialistes. C'est pour ça que je vais insister pas mal. Je vais parler des outils en silex, en bois de renne, en os, etc. Parce que c'est là-dessus aussi que le préhistorien se base pour pouvoir distinguer les différentes cultures les unes des autres au cours du temps. Mais c'est vrai que c'est des sujets très arides et très, très difficiles. Donc, quand il y a des œuvres d'art, des choses beaucoup plus parlantes, c'est quand même plus intéressant.
1: La préhistoire dans la vallée de l'Aveyron, conférence là pour ce vendredi à 18h à la salle des congrès de la mairie de Saint-Antonin-Nobleval. C'est tout gratuit, initié par la Société des Amis du Vieux Saint-Antonin. Edmé, vous allez aussi faire des visites commentées des collections de préhistoire du musée de Saint-Antonin en octobre le 3 et le 10 dans le cadre de la 35e fête de la science. Des collections de préhistoire au musée, il y en a un paquet. C'est tout aussi précieux que ce que vous allez nous proposer en photo là, lors de la conférence de vendredi.
0: Alors les collections de préhistoire du musée, ouais, elles sont très très intéressantes. Je crois que c'est la deuxième année que je vais faire ça, c'est une visite commentée dans ce cadre là de la fête de la science. Et je le fais aussi parce que c'est un petit musée mais qui a des trésors. Et en particulier, c'est une collection d'archéologie préhistorique qui couvre effectivement de très très longues périodes, et en particulier l'abri de Fontalès avec des œuvres d'art, des outils, des instruments, et puis aussi toute une série d'autres sites beaucoup plus récents, du néolithique ou de l'âge du bronze, qui en fait sont très connus dans toute la France parce que certains font référence pour certaines périodes. Et donc dans ce cadre-là, le musée de Saint-Antonin est extrêmement riche.
1: Cette archéologue préhistorienne et ancienne directrice du Muséum d'Histoire Naturelle de Montauban, est-ce que, pour terminer cet entretien, je peux vous demander, à titre vraiment très personnel, qu'est-ce qui vous a le plus marqué, enthousiasmé ou attristé en étudiant la préhistoire dans la vallée de l'Aveyron ?
0: C'est toujours très très enthousiasmant quand on fouille par exemple sur un site de découvrir des choses qui sont là depuis 15 ou 16 000 ans et que personne n'a jamais vu depuis. C'est une émotion absolument extraordinaire. Mmh. Et puis bien entendu le grand moment, c'est quand avec ma petite équipe on a découvert la petite statuette dans la grotte du Courbet.
1: La Vénus.
0: Ah oui, ça... C'est exceptionnel parce qu'on en connaît très peu de ce genre de statuettes. Et donc c'est vrai que c'est un très très grand moment.
1: Et alors faut l'œil, hein, parce que on la voit en photo sur le site de la Société des Amis du Vieux Saint-Antonin, savsa.net. Et franchement, surtout vous avez dit qu'elle fait 2,5 cm.
0: Oui, 2,5 cm.
1: C'est un éclat de pierre, quoi.
0: En fait, ils ont sculpté ça sur un tout petit caillou qui avait une forme qui les a inspirés. Et en fait, c'est un de mes fouilleurs qui l'a repéré dans un tamis. Heureusement que c'était un amateur d'art. Et il l'a repéré, heureusement, très facilement, parce que ça aurait très bien pu passer avec tous les autres cailloux. Hein. Quand on travaille sur la préhistoire aussi, la plupart du temps, si vous voulez, on a une sorte de bibliothèque mentale dans laquelle on a accumulé tout un tas d'images, d'objets connus. Et c'est ce qui nous permet de reconnaître certaines choses que le non spécialiste est incapable de reconnaître parce qu'il n'a pas les références pour se rendre compte de ce qu'il voit. C'est très particulier.
1: Et bien heureusement qu'elle est tombée sous la semelle de votre collègue, du coup cette toute petite Vénus. Vous allez nous faire profiter de votre bibliothèque mentale. Un grand merci à Edmé Ladier, donc archéologue préhistorienne, ancienne directrice du Muséum d'Histoire Naturelle de Montauban, lors de la conférence autour de la préhistoire dans la vallée de l'Aveyron, de Saint-Antonin à Bruniquel. Ce sera ce vendredi à 18h à la salle des congrès de la mairie de Saint-Antonin-Nobleval. C'est bien sûr tout gratuit, on peut retrouver plein d'infos sur le site savsa.net, la Société des Amis du Vieux Saint-Antonin. Edmé Ladier, merci beaucoup.
0: Merci à vous.
1: Et merci à tous et à chacun de nous avoir suivis tout au long de ce mag qui sera, comme d'habitude, rediffusé à 18h et à 21h et comme de coutume, à réécouter à loisir, sans modération et en podcast sur le site cfmradio.fr. La suite, c'est depuis CFM Montauban avec Rémi et ce sera juste après les infos pour maintenant.
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1: Madame, monsieur, bonjour. Rémi Thoreau est là avec vous pour la prochaine demi-heure. Aujourd'hui, dans le MAG de CFM Montauban, j'ai le plaisir de recevoir Laurent Horry, président du Montauban Air Model. L'aéromodélisme, c'est de cela dont on va parler aujourd'hui avec ce club qui fait voler des avions, des planeurs, mais qui fait aussi beaucoup plus que ça. Le Montauban Air Model existe depuis 1981. Il est installé à Corbarieux, dans le Tarn-et-Garonne, sur le site de vol Alexia Pello. Un terrain qui est devenu un rendez-vous important pour les passionnés d'aéromodélisme. Le club y organise régulièrement des compétitions régionales et nationales. Et vous y avez notamment accueilli le championnat de France Electro 7. Vous nous direz dans quelques instants ce dont il s'agit. Derrière la compétition, il y a aussi la transmission et la découverte. Le club accueille des pratiquants de loisirs et propose des initiations au pilotage. Et ce dimanche 6 septembre, le Montauban Air Model organise une journée pour faire découvrir gratuitement l'aéromodélisme au grand public. Comment devient-on aéromodéliste? Est-ce qu'on dit d'ailleurs aéromodéliste? Qu'est-ce qui pousse à construire son propre avion, puisqu'on peut construire son propre avion au sein de ce club? Est-ce que tout le monde peut piloter? On va en parler avec Laurent Horry, président donc du Montauban Air Model. Bonjour.
2: Bonjour.
1: Merci d'être là. Vous n'y étiez pas en 80, vous, à la création
2: du club? Non, je n'y étais pas, non.
1: Comment vous êtes arrivé, vous-même, votre propre histoire au Montauban Air Model, Laurent Horry?
2: Alors, j'ai fait du modélisme, de l'aéromodélisme tout jeune. Moi, je suis originaire de la région de Nancy et j'ai eu la chance d'avoir un club à l'époque dans mon village. Et donc, j'ai commencé comme ça à construire des planeurs là-bas et ça, j'ai gardé cette passion-là. Et après, j'étais militaire, donc j'ai été soumis à bouger pas mal. Et du coup, quand j'ai été muté à Montauban, eh bien, j'ai accédé au club. Alors, au début, je suis allé à Caussade.
1: Vous avez cherché un club d'entrée?
2: J'ai cherché un club du Romain, parce que j'étais déjà affilié à d'autres clubs auparavant.
1: Ouais. Hein.
2: Donc avant, j'étais au Luc-en-Provence. Encore avant, j'étais à Compiègne. Et puis avant, à Nancy. Enfin, neuf maisons exactement.
1: Ouais.
2: Voilà. Et donc, quand je suis arrivé à Montauban, donc, je suis allé sur le club de Caussade. Pour commencer, parce que c'était un peu plus... Enfin, c'était pas plus précieux, moi, mais j'avais vu qu'il y avait un club à Caussade, donc j'étais allé là-bas. Et puis après, j'ai vu qu'il y avait le club de Montauban, qui était plus près de chez moi, pour le coup, et je suis allé là-bas.
1: Tous ces clubs sont affiliés au sein d'une fédération?
2: Donc, il s'agit de la Fédération Française d'Aéromodélisme. Hein, c'est une association, c'est un club sportif, en fait, même si ça peut paraître ne pas être un sport, mais si, c'est bien affilié à une fédération sportive.
1: D'accord. Et vous, alors j'imagine qu'on peut aussi à la fois le pratiquer en amateur et en sport.
2: Alors la plupart des pratiquants en fait le font en amateur.
1: En loisir quoi, je veux
2: loisir,
1: dire.
2: En loisir, exactement. Voilà, mais après, bien sûr, il y a des compétitions, il y a énormément de compétitions différentes qui existent. Mais après, on n'est pas obligé de le faire, quoi.
1: D'accord, bon, on va en parler, vous nous raconterez toutes ces compétitions, notamment au travers de l'Electro 7 que vous avez déjà accueilli. Le club aujourd'hui de Montauban Air Model, c'est combien de pilotes?
2: Alors, on est une quarantaine de licenciés aujourd'hui.
1: Ouais.
2: Voilà. Après, bah, le principe, hein, c'est que tout le monde soit pilote. Hein, c'est tout l'intérêt de l'aéromodélisme, hein, c'est de piloter. Même si le côté construction a un grand intérêt également. Mais après, il y a le pilotage, la construction, il y a les réglages, il y a tout ce qui va avec, en fait. Donc, c'est un domaine assez large. Et également, en fait, le principe, c'est de faire voler tout ce qui peut voler. Donc, ça ne se cantonne pas qu'aux avions. Hein. Il y a bien sûr le planeur, qui a une grande place dans la discipline. Il y a les hélicoptères. Et après, il y a même des catégories dirigeables, ou ce genre de choses, montgolfières. Il y a le vol en salle aussi, qu'on pratique. Donc, on a une salle indoor. On peut faire le vol en salle, notamment l'hiver, à Saint-Étienne-de-Tulmont. Voilà, donc...
1: Alors, moi, j'imaginais, je sais pas, que sur votre site de vol, Alexia Pello, qui s'appelle Alexia Pello, donc près de Corbarieux. Il y avait peut-être comme une sorte de d'aérodrome avec un hangar dans lequel il y avait un peu de mécanique de précision qui se faisait. Est-ce que c'est à ça que ça ressemble?
2: Alors non, ça. Non. En fait, on aimerait bien avoir un atelier. En fait, on dispose aujourd'hui d'un petit local type Algeco, en fait, où on peut boire le café, ranger un peu de matériel, etc. Mais on n'est pas dimensionné pour un atelier pour pouvoir construire sur place.
1: D'accord. Donc ça, c'est un peu chacun chez soi,
2: chaque adhérent.
1: Alors qui
2: après,
1: a son propre
2: bien
1: atelier.
2: Évidemment, chacun se donne des conseils parce que tout le monde ne sait pas construire, bien évidemment, ou réparer. Donc après, on se donne des conseils.
1: Mais... Quelle est la part de ceux qui achètent leur matériel, leur hélicoptère, leur avion, leur planeur, etc., et la part de ceux qui construisent? Est-ce que c'est la même démarche?
2: Alors c'est pas la même démarche, mais en fait ça a évolué avec les années parce que en fait auparavant les kits tout prêts n'existaient pas. En fait dans le temps, moi quand j'ai commencé l'aéromodélisme, on achetait un fagot de bois, on trouvait un plan et on se construisait son modèle. Aujourd'hui les choses ont bien changé et sur internet on le sait tous, on trouve plein de choses. Et maintenant on peut acheter un avion ou un planeur pas très très cher en fait, où il n'y a pas besoin d'avoir de compétences de montage, enfin de construction particulière en fait. C'est ce qu'on appelle les ready to fly pour les
1: ready to fly.
2: Prêt à voler. Voilà, on ouvre le carton et en deux heures, on charge les batteries et ça fonctionne. Quoi.
1: On est en train de parler avec Laurent Horry, président du Montauban Air Model, qui organise ce dimanche 6 septembre de 10h à 18h sur son site de vol Alexia Pello au lieu dit Pigasso sur la D21 entre Corbarieux et Reignès. Et bien, une grande journée porte ouverte où vous allez pouvoir vous initier au pilotage au sol, un petit peu de musique et puis on revient dans un instant.

0: mag de CFM Montauban consacré à l'aéromodélisme avec le Montauban Air Model qui fait sa journée porte ouverte en quelque sorte. Hein. Initiation au vol depuis le sol ce dimanche 6 septembre de 10h à 18h. On en parle avec Laurent Horry. Est-ce que l'aéromodélisme a beaucoup évolué ces dernières années? Et là, j'ai envie de dire tout récemment avec l'arrivée des drones. Est-ce que c'est d'ailleurs la même chose? Est-ce qu'on parle d'aéromodélisme quand on parle de drones, par exemple?
1: Alors, j'ai pas parlé de drone tout à l'heure. Effectivement, le drone, on peut le pratiquer au sein du club. Hein, y a des dronistes, bien évidemment. Après, il faut voir, faut distinguer deux catégories de drones. En fait, il y a les drones, ce qu'on appelle FPV. Donc, c'est les drones où, en fait, on a une retransmission vidéo dans un casque. Et en fait, le principe, c'est de piloter comme si on était à l'intérieur. Donc là, ça nécessite un peu une notion de pilotage particulière, mais encore différente de piloter un avion ou un planeur à distance. Et après, il y a les autres planeurs grand public, drones grand public, style Parrot ou DJI, là, pour citer les grandes marques, en fait, où il n'y a pas besoin d'avoir vraiment de compétences de pilotage. Et là, on s'écarte un peu du domaine de l'aéromodélisme, en fait. Donc, c'est des disciplines intéressantes, mais assez différentes de ce qu'on pratique en général.
0: Qu'est-ce qui fait un bon pilote d'aéromodélisme? Il faut comprendre l'aérologie? Qu'est-ce qu'il faut avoir comme compétences?
1: C'est très comparable à l'aviation grandeur, en fait, hein, où un bon pilote, c'est un vieux pilote, en fait. L'expérience est très importante. Et on se rend compte, avec les années, au fur et à mesure qu'on pilote, que chaque modèle est différent, a des réactions différentes, les planeurs également, les réglages sont fondamentaux, les installations des radios électriques, etc., c'est pareil. Donc tout ça, ça s'apprend avec le temps et avec l'expérience des copains aussi. Voilà.
0: Bon, la miniaturisation fait pour beaucoup aujourd'hui des moteurs, même les moteurs électriques. On est encore en thermique pour certains modèles.
1: La grosse révolution dans l'aéromodélisme, c'était ces dernières années, c'était vraiment l'arrivée des moteurs électriques. Auparavant, on avait des moteurs à charbon, en fait, hein, des moteurs qu'on appelait à charbon, et maintenant c'est des moteurs brushes.
0: À charbon,
1: des petits balais. C'était des charbons, enfin c'est des balais, des moteurs à balais. Et maintenant c'est des moteurs brushless sans balais, ce qui fait que les rendements moteurs ont bien évolué. On est à presque 90% de rendement moteur. Avant, je pense qu'on était à 50%.
0: Des moteurs électriques.
1: Des moteurs électriques. Et les batteries, c'est pareil, c'est énormément évolué, hein, la technologie des batteries, comme pour les voitures. Donc aujourd'hui, 95% des modèles sont électriques. Alors ça a des gros avantages. On arrive, on branche, ça fonctionne. Ça fait pas de bruit. Et ça sent pas mauvais, c'est pas gras. Voilà, donc c'est vrai qu'on a goûté un peu à l'électrification sur les modèles, on y prend vite goût. Ouais.
0: Après, vous avez parlé aussi de planeur, il y a aussi l'aéromodélisme sans aucun moteur, et là, il faut vraiment connaître l'aérologie pour pouvoir lancer son thermique au bon endroit, dans la bonne ascendance, utiliser les thermiques, etc. etc.
1: Exactement. Alors, pour les planeurs, il faut distinguer trois catégories différentes. Hein. Il y a les planeurs sans moteur, en fait, qu'on va pouvoir lancer sur une pente face au vent, où les planeurs pourront être remorqués par un autre avion, comme les planeurs grandeur, où ils seront motorisés, avec un moteur électrique, avec un système d'hélice qui sera bas, en fait, on coupe le moteur. Donc voilà, après il y a un système aussi qu'on peut utiliser avec un sans d'eau, c'est-à-dire un grand élastique et un câble, et en fait ça permet de propulser le planeur.
0: D'accord. Tout ça, ça se pratique en loisir, mais aussi en compétition. Vous avez accueilli le France Electro 7, par exemple. Qu'est-ce que c'est pour parler de cette compétition?
1: Alors, l'Electro 7, c'est une catégorie qui a été développée il y a très longtemps, en fait, qui avait été faite pour donner l'accès à la compétition à un maximum de monde pour avoir un budget important, en fait. Donc le principe d'Electro 7, en fait, c'est d'avoir un planeur qui mesure environ 2 mètres d'envergure, où la motorisation est limitée à 7,4 volts, en fait, et avec un fusible de 20 ampères. Et en fait, l'objectif, c'est de voler 10 minutes, tout pile, ni plus ni moins, de poser sur une cible avec un minimum de temps moteur. Voilà. Donc les meilleurs, hein, ils arrivent, pour un petit ordre d'idée, à faire 3 secondes de moteur, à voler 10 minutes et à poser sur la cible.
0: Ah, oui,
1: bon, là, c'est assez rare.
0: Il y a beaucoup de styles de compétition comme ça.
1: Il y a beaucoup de styles de compétition.
0: Qu'est-ce que vous avez accueilli, ou qu'est-ce que plutôt, parlons du futur, qu'est-ce que vous allez accueillir comme compétition
1: Alors pour l'instant, on reste là-dessus, sur l'Electro 7.
0: D'accord.
1: Mais après, non, pour l'instant, on n'a pas d'objectif particulier.
0: Est-ce que vous avez, parce que là, il y a des championnats au niveau national, est-ce que vos pilotes sont classés, est-ce que vous avez des bons pilotes?
1: Alors on a dit, on a quelques bons pilotes. Après ils sont pas très très nombreux, mais après Jean-Pierre Vargas là qui est un très bon pilote, hein, qui finit souvent dans les premiers. Ce qui est intéressant de noter, c'est que cette activité-là, elle s'adresse aux jeunes, mais aussi aux personnes plus âgées. Hein. Donc on a beaucoup de personnes qui sont à la retraite, par exemple, qui pratiquent l'aéromodélisme. Donc ça permet aux gens qui ne peuvent plus faire de sport, par exemple, de pratiquer ce genre de discipline. Et d'avoir un peu l'intérêt de la compétition sans avoir une condition physique extraordinaire.
0: Laurent Horry, président du Montauban Air Model, est avec nous aujourd'hui. Un petit peu de musique et puis on continue de parler. On va rentrer dans le détail de cette journée organisée ce dimanche 6 septembre de 10h à 18h. Journée découverte de l'aéromodélisme. Tout de suite.

0: Le mag de CFM Montauban. Alors ça va se passer sur le site du vol Alexia Pello au lieu dit Pigasso. C'est sur la D21 entre Corbario et Régnès, Interné-Garonne. C'est là que le Montauban Air Model organise sa journée découverte et initiation à l'aéromodélisme. Laurent Horry est notre invité aujourd'hui. Alors on va parler de cette journée. Déjà le lieu, le site de vol Alexia Pello. C'était qui Alexia Pello ou c'est qui Alexia Pello?
1: Alors c'était la fille d'un médecin là, qui nous louait le terrain auparavant.
0: D'accord.
1: Et c'est en mémoire à sa fille en fait qu'on a,
0: d'accord,
1: nommé ce terrain comme ça.
0: Ok. Qu'est-ce qu'il a de particulier ce terrain? Il a une belle aérologie, il est bien orienté?
1: Alors il est bien orienté, il est dans une vallée donc, qui est orientée entre Corbario et Régnès. Alors c'est vrai qu'il y a souvent le vent ça fait un peu un couloir, donc on a souvent du vent dans un sens ou dans l'autre. Mais après, on est bien situé. Notre terrain fait 2 hectares hein, de surface. Hein. Et autour, on n'a que des champs, des vergers. Donc, on n'a pas du tout de problème de proximité pour les maisons, etc. Mmh. Donc, on a des bons rapports avec les riverains. C'est important de le noter parce que c'est un des gros soucis en aéromodélisme. Hein, c'est qu'il y a beaucoup de terrains qui ont ce problème-là de donner des nuisances.
0: Oui, d'entendre tous moteurs, les dimanches qui font...
1: Voilà, c'est ça, exactement.
0: Ouais.
1: Comme les moteurs sont de plus en plus électriques, maintenant il y a de moins en moins de bruit, mais...
0: Ouais, ça fait quand même un petit moteur de moustique, là. Ça peut être pénible aussi. Qu'est-ce qui va se passer dimanche, dites-moi, toute la journée?
1: Alors dimanche, donc de 10h à 18h, on accueillera tous les gens désireux de découvrir notre activité. Hein. L'idée, c'est d'essayer aux enfants à partir de 10 ans et aux adultes, hein, ceux que ça intéresse, donc l'aéromodélisme. Donc nous aurons à disposition des avions et des planeurs avec un système de double commande qui permettra à tout le monde d'essayer sans casser nos avions. Voilà nos modèles et de découvrir un peu la joie du pilotage d'un aéromodèle.
0: Par exemple, vous ferez essayer votre modèle, votre avion, qu'est-ce que c'est?
1: Oh, ben j'en ai plusieurs avions, j'ai plusieurs planeurs, plusieurs avions. J'ai un PT-19, après il faut connaître. Hein.
0: Ouais.
1: C'est un avion d'école de l'armée américaine au départ de l'aviation.
0: Oui, parce que quand même, l'idée de l'aéromodélisme, c'est quand même d'avoir des avions miniatures, mais qui correspondent à des avions grandeur nature, non?
1: Alors il y a deux types, hein. Il y a les avions qu'on appelle maquettes, où l'intérêt c'est de ressembler à un avion existant le mieux possible. Mmh. Et il y a des concours, hein, bien évidemment, qui existent en maquette avion, planeur ou hélicoptère. Ou après il y a les avions classiques qui ne ressemblent à aucun autre avion, mais qui ont un intérêt de vol particulier.
0: D'accord. Est-ce qu'il y a une échelle particulière pour être dans la catégorie aéromodélisme? Parce que des fois, on voit des gros avions, des maquettes de Boeing où on pourrait s'asseoir dessus.
1: Alors, en fait, il y a des petits avions, des gros avions, des avions énormes. Après, nous, au club, on n'a pas de très gros avions. Hein, ça va aller jusqu'à peut-être 2 mètres d'envergure, ce qui est déjà pas mal, hein, dans l'absolu. Après, ce qu'il faut bien voir, c'est que c'est assez réglementé, la discipline, parce que il y a des avions en l'air, donc l'espace aérien il est réglementé. Donc les avions, en général, c'est la règle est comme ça, ils sont limités à 25 kilos, c'est ce qu'on appelle la catégorie A. Et au-delà de 25 kilos, c'est la catégorie B. Et en fait, il faut que le modèle il passe en contrôle et pour assurer la sécurité en vol, en fait.
0: Ouais. Et puis après, vous êtes en vol à vue, évidemment.
1: Exactement. Donc souvent, les modèles, ils essayent, dans la majorité des cas, d'être inférieurs à 25 kilos pour cette notion de réglementation.
0: Ça monte haut, ces avions?
1: Alors, on a un plafond limité à 200 mètres, parce qu'on a une... Il faut savoir qu'en France, vous allez sur Géoportail, il y a une carte des altitudes max à ne pas dépasser. Et nous, comme on a un terrain déclaré, en fait, on a une dérogation pour cette altitude-là. sur notre espace aérien du club. Donc c'est ça l'intérêt aussi d'être affilié à un club d'aéromodélisme, c'est de pouvoir voler en sécurité sur un terrain déclaré. On n'a pas le droit de voler n'importe où avec un aéromodèle. C'est d'ailleurs, auparavant, on n'y prêtait pas trop attention, mais depuis qu'il y a les drones qui se sont bien développés, donc là déjà assez énormément légiféré là-dessus, pour réglementer les choses et que les gens ne fassent pas n'importe quoi.
0: La DGAC, c'est le gendarme de l'air. Hein,
1: exactement, Direction Générale de l'Aviation Civile.
0: Voilà, qui a découpé l'espace aérien pour que tout le monde puisse évoluer. vous en apprendrez bien plus ce dimanche, de 10h à 18h, sur le site de vol, donc Alexia Pello, au lieu dit Pigasso, entre Corbarieux et Régnès. Il y a, j'imagine, le plan pour y accéder sur montauban-r-model.fr.
1: Oui, il y a le chemin d'accès, mais bien évidemment sur notre site. Hein, il est assez détaillé, notre site internet, donc il y a plein d'infos. Vous pourriez y trouver, notamment des photos et puis le plan d'accès, bien évidemment. Et après, de toute façon, c'est pas très difficile à trouver, parce quand on prend la route entre Corbarieux et Régnès, on le voit sur la gauche, en fait. On voit un petit Algeco avec une manche à air, c'est facilement reconnaissable.
0: Et tous les bénévoles du club seront là pour accueillir et faire voler les visiteurs. Merci beaucoup,
1: merci à vous.
0: Laurent Horry, président du Montauban Air Model, d'être venu nous parler de votre sport, parce que c'est un sport quand même.
1: C'est un sport.
0: Et donc vous ne serez pas ni samedi ni dimanche à la fête des sports à Montauban.
1: C'est ça, on a organisé cette journée-là en remplacement de la fête des sports, parce qu'on trouvait plus judicieux de faire pratiquer les gens sur le terrain directement.
0: Très bien, à dimanche donc, merci à vous.
1: Merci monsieur.
0: Au revoir.
1: Au revoir.
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1: Bonsoir à tous. 11,6 millions d'élèves sur le chemin de l'école, au collège ou au lycée. Emmanuel Macron s'est rendu dans un établissement de Mende, en Lozère. Il a défendu l'interdiction des téléphones portables au lycée, des mobiles interdits, mais sur place, on peine parfois à appliquer la mesure. Les portables qui enlèvent l'attention des élèves, rappelle le chef de l'État. À ce drame dans les Pyrénées-Orientales, 2 morts, plusieurs blessés, dont un grave dans un accident de bouée tractée. Accident qui a eu lieu ce matin au large de Saint-Cyprien. Selon le procureur de Perpignan, le pilote du bateau est tombé à l'eau, déséquilibré par les vagues. L'homme a été percuté par le navire devenu incontrôlable. Il avait 31 ans. L'autre victime est l'une des passagères de la bouée, âgée de 29 ans. Le dernier bilan de la crue dévastatrice au Népal, plus de 1000 morts et près de 4600 personnes toujours portées disparues. Le ministre népalais des Affaires étrangères estime que ce désastre doit être compris comme un avertissement sur les risques que le changement climatique fait peser sur le Népal. Depuis aujourd'hui, Météo France propose de nouvelles cartes de vigilance. Alors que les événements climatiques se multiplient, on le voit bien, et s'intensifient à cause du réchauffement de la planète, l'Institut météorologique fait évoluer sa cartographie. Les alertes météo ne seront plus proposées pour un département entier, mais pour des secteurs géographiques plus précis. Le but est de rendre les analyses localement plus efficaces. Cela concerne le vent, les pluies, inondations, les orages et la neige. Et d'ailleurs, un nouvel épisode de chaleur remarquable s'annonce. Il va concerner le sud de l'Hexagone dès demain et jusqu'au week-end, avec plus de 35 degrés localement autour de la Méditerranée. Météo France précise que la chaleur va s'étendre jeudi sur le sud-ouest et la vallée du Rhône. 38 degrés sont attendus. On finit avec la Vuelta. Bastien Tronchon s'est imposé au sprint sur la 10e étape. Une nouvelle victoire française 3 jours après son compatriote Brian Cocard. Pas de changement au général. L'Espagnol Enric Mas porte toujours le maillot rouge. Voilà pour l'info. Belle soirée à tous.
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la chance apparaît puis disparaît.

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